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0: après ce petit week-end bien sympathique de l'Ascension. Toutes les infos avec Clémence Lobary et juste après, on vous envoie Tina Turner.
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2: Bonjour à tous. Les nouvelles menaces de Donald Trump face à l'Iran. Le temps est compté, a notamment affirmé le président américain sur son réseau social. Il s'est également entretenu avec le premier ministre israélien Benjamin Netanyahou. Une réunion de crise devait également avoir lieu à la Maison Blanche. Gérald Darmanin en Algérie aujourd'hui. Le garde des Sceaux est attendu sur place avec plusieurs magistrats pour discuter de la coopération judiciaire franco-algérienne. Il devrait également aborder la question du sort de Christophe Glaize, le journaliste détenu en Algérie depuis mai 2022. Ce déplacement consacre un réchauffement entre Paris et Alger après près de 2 années de profonde crise diplomatique. L'épidémie du virus Ebola au Congo inquiète l'Organisation mondiale de la santé. L'OMS a déclenché une alerte internationale ce dimanche. Près de 90 décès ont été recensés dans le pays ainsi que de centaines de cas suspects. Le variant qui provoque cette épidémie a un taux de létalité élevé. Il n'y a ni vaccin ni traitement. Je n'ai jamais forcé une femme. Patrick Bruel sort de son silence alors qu'il est accusé de violences sexuelles par 30 femmes. 5 d'entre elles, dont Flavie Flamand, ont déposé plainte. Dans une publication sur Instagram, le chanteur s'est donc défendu. Il dit faire confiance à la justice. Le patron de Canal+ hausse le ton face aux 600 signataires d'une tribune contre son actionnaire Vincent Bolloré. Des acteurs du secteur du cinéma qui s'alarment du projet du milliardaire d'acquérir toutes les parts du réseau de salles UGC. Maxime Saada a annoncé qu'il ne souhaitait plus que le groupe continue de travailler avec les professionnels du secteur qui ont signé. Et puis on termine avec un mot de football. La Ligue 1 a livré son verdict. C'était la toute dernière journée hier du championnat. C'est Lille qui prend la place en Ligue des Champions. Le LOSC termine 3e malgré sa défaite de 0 contre Auxerre. La GIA qui en profite d'ailleurs pour se maintenir en Ligue 1. Lille bénéficiait de la défaite de ses concurrents. Et notamment Lyon qui a été sèchement battu par Lens 4-0. En fin de classement, c'est Nice, le grand perdant de la soirée. Le club qui a fait match nul contre Metz 0 partout devra disputer sa place en Ligue 1 en barrage face à Saint-Etienne. Excellent début de journée à tous.

0: la tigresse Tina Turner.
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0: Aïe ho, on part au boulot. Bon courage, heureux de vous retrouver pour les matins Nov. J'espère que vous allez bien. Oui, on s'est quitté une bonne semaine, ça fait du bien. Oh là là, c'était frais, si vous voulez tout savoir. De toute façon, partout en France, c'était frais durant toute cette semaine et qui plus est le week-end de l'Ascension, soyons bien clairs. Bon, moi, on est frais et dispo, évidemment, pour ce début de semaine. Allez, bon lundi à tous. Nous sommes le 18 mai aujourd'hui. Nous fêtons les Eric, on en connaît tous autour de soi. On les bise, on leur souhaite une excellente journée. Et puis surtout une bonne semaine. Et week-end prochain, c'est 3 jours, hein. Bah oui, samedi, dimanche et lundi de Pentecôte. Ouais. Nous avons toujours l'art sur Nov, ma radio, de pouvoir vous motiver. Allez, bon courage avec sur Nov, tout de suite David Guetta et Save Me Tonight.

0: Les frérots de la Vega.
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0: Allez, très bon réveil pour ce lundi 18 mai. Bon courage, ça pique un petit peu ce matin, c'est vrai. Journée internationale des musées, mais on n'a pas le temps, ma petite dame. On va pas pouvoir y aller là. Aujourd'hui, en 2026, cette journée va explorer le thème « Les musées unissent un monde divisé ». Oui, en mettant l'accent sur la manière dont les musées peuvent servir de pont pour surmonter les clivages culturels, sociaux et géopolitiques. Tout ça. Bon, on en parlera tout à l'heure hein, sur Novma Radio. On a de célèbres musées sur nos beaux territoires. Évidemment, quoi d'autre encore? Avait lieu le 58e concours de l'Eurovision de la chanson à Malmö Arena en Suède, c'était il y a 13 ans. 26 pays en compétition et c'est le Danemark qui a remporté le concours de l'Eurovision grâce à la chanson Only Teardrops hein, avec Emily Di Forest. Vous avez suivi samedi soir? Moi pas du tout, mais je me suis quand même informé bien évidemment. 11e hein, pour Monroe, hein, 11e, c'est pas mal. On a connu pire, sincèrement, on a connu pire. Bon allez, quelqu'un qu'on adore, c'est Joseph Kamel avec Crash et puis Dua Lipa et Love Again sur Nov.

0: Évidemment, Dua Lipa.
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0: Excellente journée de lundi 18 mai aujourd'hui. 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Bah, là, on a le café à mettre en route et tout. On n'est pas contre le matin dès 6h. Non, mais c'est vrai. Vous êtes dans la voiture, vous roulez. Bah, écoutez, bon courage. Si vous commencez à 6h30, c'est bientôt. Hein, 6h30, retour des infos sur Nova. D'ici là, on aura Mathilda avec I Love You, Nodopt et puis Vanessa Paradis. Les épines du cœur sur Nova Radio.

0: Et c'était Mathilda.
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0: Merci de votre fidélité, heureux de partager avec vous ce réveil, ce moment toujours particulier. On est un peu dans le spi, le lundi, la tête dans le coltard aussi. Ah bah oui, c'est lundi après un long week-end en plus de l'Ascension. Mais il était frais, donc du coup on est frais et dispo, j'ai déjà dit tout à l'heure. Bon, lundi, nous sommes le 18 mai, nous embrassons les RIC, on aura juste après les infos avec Clémence, 47 Terres hein, pour Superstar, puis également les Australiens avec INXS, il est 6h30.
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2: Bonjour à tous. Les nouvelles menaces de Donald Trump face à l'Iran. Le temps est compté, a notamment affirmé le président américain sur son réseau social. Il s'est également entretenu avec le premier ministre israélien Benjamin Netanyahou. Une réunion de crise devait également avoir lieu à la Maison Blanche. Gérald Darmanin en Algérie aujourd'hui. Le garde des Sceaux est attendu sur place avec plusieurs magistrats pour discuter de la coopération judiciaire franco-algérienne. Il devrait également aborder la question du sort de Christophe Glaize, le journaliste détenu en Algérie depuis mai 2024. Ce déplacement consacre un réchauffement entre Paris et Alger après près de 2 années de profonde crise diplomatique. L'épidémie du virus Ebola au Congo inquiète l'Organisation mondiale de la santé. L'OMS a déclenché une alerte internationale ce dimanche. Près de 90 décès ont été recensés dans le pays ainsi que de centaines de cas suspects. Le variant qui provoque cette épidémie a un taux de létalité élevé. Il n'y a ni vaccin ni traitement. Je n'ai jamais forcé une femme. Patrick Bruel sort de son silence alors qu'il est accusé de violences sexuelles par 30 femmes, 5 d'entre elles, dont Flavie Flamand, ont déposé plainte. Dans une publication sur Instagram, le chanteur s'est donc défendu. Il dit faire confiance à la justice. Le patron de Canal+ hausse le ton face aux 600 signataires d'une tribune contre son actionnaire Vincent Bolloré. Des acteurs du secteur du cinéma qui s'alarment du projet du milliardaire d'acquérir toutes les parts du réseau de salles UGC. Maxime Saada a annoncé qu'il ne souhaitait plus que le groupe continue de travailler avec les professionnels du secteur qui ont signé. Et puis on termine avec un mot de football. La Ligue 1 a livré son verdict. C'était la toute dernière journée hier du championnat. C'est Lille qui prend la place en Ligue des Champions. Le LOSC termine 3e malgré sa défaite de 0 contre Auxerre. La GIA qui en profite d'ailleurs pour se maintenir en Ligue 1. Lille bénéficie de la défaite de ses concurrents. Et notamment Lyon qui a été sèchement battu par Lens 4-0. En fin de classement, c'est Nice, le grand perdant de la soirée. Le club qui a fait match nul contre Metz 0 partout devra disputer sa place en Ligue 1 en barrage face à Saint-Étienne. Excellent début de journée à tous.
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0: C'était une excellente sur Nov.
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0: Allez, happy birthday to you, toujours les premiers pour vous souhaiter un bon anniversaire en ce 18 mai, l'anniversaire du chanteur et tennisman, hein, et quel tennisman, Yannick Noah, qui a aujourd'hui 66 ans. La petite sœur de Lio, Elena Noguera, souffle ses 57 bougies. La chanteuse allemande, hein, Sandra, également, on est sorti de l'écouter tout à l'heure, hein, 64 ans aujourd'hui, Bernadette Chirac, hein, madame pièce jaune, hein, c'est elle qui a lancé quand même, hein, ce mouvement, 93 ans, on espère qu'elle se porte bien. Et puis également l'artiste Popek, qui nous fait beaucoup rire, à 91 ans. Aujourd'hui, tout à l'heure, on parlera de cette grande nouvelle qui est tombée vendredi dernier. Ah, ça vaut le coup de revenir dessus quand même. Shakira, Madonna et BTS pour l'affiche du grand show. Et cette nouveauté, hein, dans le mondial, hein, quand même de foot, hein, la mi-temps, ouais, on va suivre ça. On a des infos à vous donner, on en reparlera tout à l'heure à 7h20. Allez, l'horoscope de votre journée. Arrive Orelsan avec Ailleurs et Amel Bent, le dernier sur Nov.
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0: toute la journée grâce à Bruno Mars et Nova Radio à Just Smile. Vous ne bougez pas, arrive la météo juste après Damien ou David ou encore Boulevard Désert.
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0: Bon, on a la lueur du jour qui est là, le soleil derrière les nuages, mais derrière les nuages. Puis je pense que ce sera comme ça une bonne partie de la journée. 9 à 10 degrés pour votre réveil ce matin avec ce flux océanique qui nous apporte nuages et pluie aussi au programme. On aura quelques averses. Température en dessous des normales de saison. 9-10 degrés ce matin, mais 16 à 17 degrés, pas plus cet après-midi avec un vent d'ouest. 30 km/h. Une marée basse à 12h35, coefficient 97. On vous rassure, ça ira beaucoup mieux à partir de mercredi. Et ne parlons pas du prochain week-end avec de belles températures. Allez, bon réveil, bonne journée et bon courage.
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0: Allez, ça pique un peu, c'est lundi, c'est normal. Après un long week-end, peut-être. Hein. Pas pour tout le monde. Hein. Il est 7h.
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0: Et tout d'abord, Clémence Lobary, bonjour.
2: Bonjour à tous. Une centaine d'établissements parisiens visés par des enquêtes suite aux révélations de violences sexuelles, elles ont été ouvertes par le parquet de Paris. 84 écoles maternelles, une vingtaine d'élémentaires et une dizaine de crèches sont concernées, selon les chiffres présentés par la procureure Laure Becchio. Une convention citoyenne sur le périscolaire doit justement débuter aujourd'hui dans la capitale. Et depuis le début de 2026, 78 agents de la ville ont déjà été suspendus. Patrick Bruel prend la parole pour se défendre. Le chanteur est mis en cause par une trentaine de femmes pour des violences sexistes et sexuelles. 5 d'entre elles, dont Flavie Flamand, ont déposé plainte. Et dans une publication sur Instagram, il assure qu'il n'a jamais, je cite, drogué, manipulé ou cherché à soumettre qui que ce soit. Vers de nouvelles aides face à la hausse des prix des carburants. Elles doivent être présentées par le Premier ministre dès jeudi lors d'une conférence de presse. Des aides qui devraient concerner les secteurs touchés par l'augmentation de l'essence. Leur présentation, le rappel, a été retardée par la crise de l'antivirus. C'est justement le MV Ondus attendu aux Pays-Bas aujourd'hui. Le navire de croisière touché par un foyer d'antivirus termine donc son voyage qui a tourné au cauchemar. Il reste à bord 25 membres d'équipage et 2 soignants. Ils doivent débarquer à Rotterdam. L'Organisation mondiale de la santé juge le risque sanitaire faible. À ce jour, le virus a été confirmé chez 7 patients avec un autre cas probable. Une nouvelle cyberattaque. Elle a touché les gîtes de France. Après les groupes Pierre et Vacances, Centerpark et Bel Embras, le réseau d'hébergement a confirmé avoir subi un vol de données. Des informations concernant plus de 389 000 clients auraient été divulguées. Et puis le football, la dernière journée de Ligue 1 a livré son verdict. Tous les matchs sont joués hier et c'est Lille qui prend la place en Ligue des Champions. Le LOSC termine 3e malgré sa défaite 2-0 contre Auxerre. La GIA qui en profite d'ailleurs pour se maintenir en Ligue 1. En fin de classement, Nice est le grand perdant de la soirée. Le club qui a fait match nul contre Metz devra disputer sa place en Ligue 1 en barrage. Ce sera face à Saint-Étienne. Excellent début de journée à tous.
0: Merci Clémence. À suite des infos, Emmanuel Achard. Emmanuel, bonjour.
3: Bonjour Arnaud, bonjour à tous.
0: Fin de saison chaotique hier pour le FC Nantes à la Beaujoire. Les supporters sur le terrain en plein match.
3: On l'a entendu, c'était la fin de la Ligue 1 hier. Dernier match de la saison et dernier match dans cette compétition pour le FC Nantes. Après une saison plus que difficile, le scénario se répète presque après la descente en Ligue 2 de 2007. De nombreux supporters sur le terrain et également face à Toulouse. Sauf que la pelouse a été cette fois envahie en plein match. Après 20 minutes de jeu, il n'a jamais repris. Les joueurs ont été évacués, des fumigènes lancés sur la pelouse et les CRS sont intervenus. Des échauffourées ont suivi. Le préfet a décidé de faire évacuer le stade.
0: Un rassemblement hier pour soutenir ce couple victime d'un corbeau homophobe à Leroux.
3: Un an et demi de lettres d'insultes, de menaces de mort, d'intrusions à leur domicile. L'affaire a été dévoilée par Ouest France et le cauchemar continue pour Jean-Luc qui est enseignant et son conjoint. Samedi, leur jardin a été visité avec des éléments déplacés. Le corbeau a même écrit directement à l'établissement employeur de Jean-Luc fin 2025, une protection fonctionnelle mise en place par l'éducation nationale. Hier, près de 200 personnes, dont le maire de l'Hérault et son conseil municipal, sont rassemblées pour les soutenir.
0: Une affiche vandalisée à Jarre-sur-Mer en lien avec une fête organisée par les pompiers.
3: Une grande affiche sur un panneau vertical annonçant le Déval Jarre, une course de caisse à savon organisée le 27 juin par la Miquelle des sapeurs-pompiers, a été arrachée en fin de semaine dernière à l'entrée de la ville. Elle a dû être retirée samedi et la Miquelle a communiqué sur ses réseaux. Elle déplore évidemment cette dégradation qui représente un coût et une perte de temps et elle appelle la personne qui est responsable de ce geste eh bien de prendre conscience de son impact. Si tu souhaites expliquer ou réparer cette erreur, notre porte reste ouverte. Il n'est jamais trop tard pour faire preuve de civisme.
0: Chaland organise la 13e édition de la journée nature dimanche 31 mai.
3: Au parc de la Sablière, toute la journée 10h-17h et cette fois sur le thème des bienfaits de la nature, c'est-à-dire se reconnecter à la nature. Comment peut-elle nous faire du bien? On en parle tout à l'heure, une dizaine d'ateliers sont programmés toute la journée pour tous les âges.
0: Merci, à tout à l'heure, 7h30, votre retour comme d'habitude.
3: À tout à l'heure.
0: À tout à l'heure.
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0: Allez, belle journée, bon courage pour ce lundi 18 mai. Très content de partager avec vous votre réveil. De retour, petites vacances, bien sympathiques. Hein. Voilà, c'était frais, mais au moins on est frais et dispo. Je ne vous avais pas fait l'entendre ce matin, ça. Écoutez, on est ravis aussi de pouvoir cueillir quelques jolies fleurs de bon matin avec la lueur du jour qui commence tôt hein, maintenant. Oh, c'est fou, là, l'espace de 10 jours commence à s'accélérer. Et on pourrait se réveiller presque avec le soleil. Il n'est pas loin. Les nuages sont là, on va reparler dans quelques instants. On cueille de jolies fleurs, notamment aussi aux pépinières de la Rivière, jeu hein, en place depuis ce week-end, vous étiez très nombreux à jouer, on en reparle à 8h25 avec un premier tirage au sort. Bah, écoutez, moi je vous offre le champagne, c'est comme ça sur Nov Radio de bon matin, et pour démarrer cette nouvelle semaine, pour vous motiver, Suzanne arrive sur Nov.
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0: Allez, bien gris, bien frais et humide pour cette journée de lundi, 9-10 degrés au moment où on vous parle. On voit que le soleil n'est pas très loin. Eh bien, ce flux océanique va nous apporter à la fois nuages, soleil, mais aussi des averses de pluie. Alors, des températures en dessous hein, des normales de saison pour cet après-midi, 16-17 degrés. Un vent d'ouest, hein, 30 km/h. Une marée basse à 12h35 aujourd'hui. Joli coef hein, de 97. Ça va mieux à partir de mercredi, surtout jeudi, fin de semaine. Ensoleillé, on voit des températures qui vont osciller aux alentours de 25 degrés. Le top, champagne quoi. Allez hop.
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Champagne et Suzanne. Allez, belle journée, on parle toujours de l'actu télé tout à l'heure. On viendra sur l'audience de l'Eurovision, quand même plutôt en déclin, et puis sur cette bonne nouvelle tombée vendredi, parce que faut en reparler, là, sans vous le coup, quand même, pour la mi-temps du Mondial 2026 avec Shakira, Madonna et BTS. On décompte un petit peu le truc. Incroyable, incroyable. Là, on va se rappeler, il y a 11 ans, du premier album d'une sacrée artiste. Je lance la machine. Et une sacrée voix, hein, quand même. Hein. Homeless, c'était le premier extrait de cet album sorti, voilà, 11 ans, Fearless, Marina Kaye, évidemment, numéro 1, un album qui sera d'ailleurs disque d'or. Hein. Il y avait aussi celui-ci. Hein. Je vous rappelle, hein, la France, un incroyable talent, c'est là on a pu voir débuter Marina Kaye. Alors, tout juste 17 ans quand même, hein. Ouais, c'est une sacrée histoire. On l'écoute tout à l'heure, c'est promis. Après Angèle, Justice, What You Want sur Nova Radio. Bonne journée, bon courage et bonne fête au Eric.

La meilleure façon pour démarrer votre journée, Nova Radio, Angèle en fait partie avec Justice. Et tout le monde adore What You Want. Bah, c'est un petit français qui ne chante pas en français. Mais c'est très bien. HL est son nom. Il a plus de 40 000 followers. Se fait connaître sur les réseaux sociaux, principalement Momentum. Ouais, c'est bien foutu, c'est bien foutu. On l'écoute tout à l'heure à 8h25 sur Nova. Vous restez avec nous, évidemment. Allez, retour sur vos infos, retour de week-end. Patrick Bruel sort du silence. Le chanteur, dans un texte publié sur Instagram hier, nie tous les faits, dénonce des rumeurs parfois absurdes et écœurantes au détriment de la vérité. Il assume une brève histoire avec l'animatrice Flavie Flamand. Mais il n'y eut ni viol, ni drogue. Je ne l'ai jamais maltraité, ni abandonné devant un hôtel sordide, écrit-il. Le Sénat examine le projet de loi Riposte pour réponse immédiate contre les phénomènes troublant l'ordre public du ministre de l'Intérieur, Laurent Nunez. Il vise un choc d'autorité face à la délinquance et la criminalité organisée. Sont ciblés les rodéos urbains, l'usage du protoxyde d'azote et de stupéfiants plus lourdement sanctionnés. Les ministres des Finances du G7 se réunissent à partir d'aujourd'hui à Paris. Ils doivent évaluer les répercussions du conflit au Moyen-Orient et y répondre. Dans le prochain journal, les supporters envahissent le terrain de la Beaujoire hier. Fin de saison chaotique pour le FC Nantes. Un rassemblement vendéen pour soutenir ce couple victime d'un corbeau homophobe à Leroux. Et Chalon organise la 13e édition de la journée nature du dimanche 31 mai. On en reparle tout à l'heure à 7h30. Allez, Marina Kay.

0: Premier single pour la jeune Marina à l'époque, 17 ans, Homeless numéro 1, le 18 mai, il y a quelques années maintenant.
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0: Allez, saluons l'audience de l'Eurovision en déclin pour le 70e concours de chant qui avait lieu samedi en Autriche. Si France 2 était quand même leader, le concours n'a réuni cette année que 3,99 millions de téléspectateurs. L'an dernier, 5,28 millions avec un pic même à 7,76 millions lors du passage de... Vous vous souvenez? Luan, et oui, qui avait chanté Maman. Allez, la grande nouvelle quand même qui est tombée vendredi avant le week-end, ou pendant le week-end d'ailleurs, Shakira, Madonna et BTS, donc à l'affiche d'un grand show à la mi-temps de la finale du Mondial 2026. Ce sera le 19 juillet, ce sera au MetLife Stadium dans le New Jersey. Des centaines de millions de téléspectateurs assisteront à un show inspiré du Super Bowl, une première dans l'histoire en tout cas du Mondial. Ce spectacle sera dirigé par Chris Martin, le leader des Coldplay, nommé directeur artistique de l'événement. Les stars au programme, donc vous le savez, Madonna, l'icône mondiale de la pop, également Shakira, déjà associée à plusieurs événements footballistiques, interprétera notamment l'hymne officiel du Mondial 2026, et puis BTS, donc phénomène planétaire de la K-pop, marquera son grand retour après une pause liée au service militaire obligatoire. Voilà un show qui promet d'entrer dans l'histoire et de marquer durablement les esprits. On a hâte. Deux mots sur la Casa de Papel, pardon, qui revient officiellement sur Netflix et le mystérieux teaser qui a déclenché une véritable tempête chez les fans. La plateforme promet un nouveau chapitre explosif, on en reparlera plus particulièrement peut-être demain. Lady Gaga, c'est pour vous, et Bloody Mary.
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chante dans ma radio, évidemment, Bloody Mary, hein, avec Lady Gaga qui avait fait un bon retour grâce d'ailleurs à une série sur Netflix quand même. Hein. Les infos sont de retour dans 3 minutes, juste après le dernier Charlotte Cardin. Voici The Way We Touch.

0: Charlotte Cardin, The Way We Touch sur Nove.
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0: Bon réveil pour ce lundi 18 mai, c'est la journée internationale des musées.
2: Ah, d'accord.
0: Alors, quand je dis des musées, c'est pas pour ça que je regarde, hein, évidemment.
2: Oui, bah voyons. Et réciproquement, je relance votre regard.
0: C'est vrai, oui. Regardez-moi un petit peu.
2: Voilà.
0: Voilà. Ah, c'est pas très gentil,
2: c'est
0: en effet. Le regard qui tue. Bon, en 2026, la journée des musées explorera donc le thème des musées unissent un monde divisé, en mettant l'accent sur la manière dont les musées peuvent servir de pont pour surmonter les clivages culturels, sociaux et géopolitiques.
2: Oui.
0: C'est intéressant.
2: Mais oui, c'est très intéressant.
0: C'est un peu long là ce que j'ai sur ma feuille, mais malheureusement, mais voilà, c'est à
2: méditer. Mais ils sont importants, ces musées.
0: Exactement, et on en a en plus sur notre belle région.
2: Oui.
0: Allez, Mickey, ça pique un peu quand même après les infos. Vous l'avez compris, il est 7h30. Hein. Toute l'actualité, évidemment, de ce retour de week-end est lundi. Emmanuel Achard, bonjour.
2: Bonjour, Anguito, bonjour à toutes et à tous. Dans l'actualité, les supporters nantais envahissent le terrain de la Beaujoire hier. Fin de saison chaotique pour les Canaries. Un rassemblement en Vendée pour soutenir un couple victime d'un corbeau homophobe depuis un an et demi à l'Hérault. Et puis Chalon organise la 13e édition de la journée Nature. Elle va faire du bien le dimanche 31 mai.
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0: Fin de saison chaotique hier pour le FC Nantes à la Beaujoire. Les supporters sur le terrain en plein match.
2: Les derniers matchs de la saison et dernier match de Ligue 1 pour le FC Nantes. Après une saison plus que difficile, le scénario se répète presque après la descente en Ligue 2 de 2007. De nombreux supporters sur le terrain également face à Toulouse hier. Sauf que la pelouse a été cette fois envahie en plein match après 22 minutes de jeu. N'a jamais repris. Les joueurs évacués, des fumigènes lancés sur la pelouse et les CRS sont intervenus. Des échauffourées ont suivi et le préfet a décidé de faire évacuer le stade. Sur le terrain, le coach Vahid Ailodjik, qui venait d'être honoré pour sa carrière, a exprimé sa colère, sa tristesse. Le club ne mérite pas ça, dit-il. On attend maintenant la sanction qui va forcément tomber et être lourde de la part de la Ligue. En mai 2007, Nantes avait perdu sur tapis vert.
0: Un rassemblement hier pour soutenir ce couple victime d'un corbeau homophobe à l'Hérault.
2: Un an et demi de lettres d'insultes, de menaces de mort, d'intrusion à leur domicile. L'affaire a été dévoilée par Ouest France et le cauchemar continue pour Jean-Luc Enseignant et son conjoint. Samedi, leur jardin a été visité avec des éléments déplacés. Le corbeau a même écrit directement à l'établissement employeur de Jean-Luc en fin 2025. Une protection fonctionnelle a été mise en place immédiatement par l'Éducation nationale. Et heureusement, on peut compter sur notre famille, dit-il, nos 5 enfants et 6 petits-enfants. Hier, près de 200 personnes, dont le maire de l'Hérault et son conseil municipal, sont rassemblées pour les soutenir. Jean-Luc précise, on ne l'a pas vu pendant un an et demi. Le maire Cédric Guinaudot reconnaît des maladresses, mais assure que la municipalité a toujours dénoncé ces faits.
0: Une affiche vandalisée à Jarre-sur-Mer en lien avec une fête organisée par les pompiers.
2: Une grande affiche sur un panneau vertical annonçant le Déval Jarre, une course de caisse à savon organisée le 27 juin par l'amicale des sapeurs-pompiers, a été arrachée en fin de semaine dernière à l'entrée de la ville. Elle a dû être retirée samedi et l'amicale a communiqué sur ses réseaux rappelant que pour l'association, une dégradation représente un coût et une perte de temps et évidemment un manque de respect pour le travail quotidien des sapeurs-pompiers de Jarre. Une plainte a été déposée en gendarmerie. Dans son texte, les pompiers adressent à la personne responsable. Nous t'invitons à prendre conscience de l'impact de ton geste. Si tu souhaites t'expliquer ou réparer cette erreur, notre porte reste ouverte. Il n'est jamais trop tard pour faire preuve de civisme.
0: Chaland organise la 13e édition de la journée nature dimanche 31 mai.
2: Parc de la Sablière de 10h à 17h et cette fois sur le thème des bienfaits de la nature, c'est-à-dire se reconnecter à la nature. Comment peut-elle nous faire du bien? Avec une dizaine d'ateliers toute la journée pour petits et grands, toujours en lien avec le thème de cette 13e édition. On retrouve par exemple des ateliers de respiration. On écoute Marion Gousseau, chargée d'événementiel pour la ville de Chaland.
3: Alors en lien avec le thème, on va pouvoir retrouver des animations comme de la sophrologie, des ateliers de réflexologie aussi. On va avoir l'association Yin Yang qui va être présente avec des séances découvertes de Tai Chi, de Qigong. On aura également des ateliers créatifs à base de produits naturels, d'éléments naturels. Voilà, on aura plusieurs animations pour petits et grands. On aura aussi des balades à dos d'âne pour sensibiliser sur les animaux. Alors, le programme, c'est complètement familial. Les gens, on peut venir de 6 mois à 77 ans. Il n'y a pas de souci, même plus. Il n'y a pas de problème, c'est ouvert à tous.
2: Et c'est sur inscription pour les ateliers de sophrologie, de réflexologie et pour des balades au 02 51 49 79 66.
0: Les résultats sportifs du week-end.
2: Et une fin de saison pour beaucoup d'équipes. On l'a vu hier, donc fin de saison anticipée pour le FC Nantes avec une pelouse envahie en plein match. On attend les sanctions de la Ligue 1. Les Canaries descendent en Ligue 2 en tête de classement. Paris, Lille et Lyon iront en Ligue des Champions. Marseille en Ligue Europa. Rennes en C3 ou C4. On le saura après la finale de la Coupe de France vendredi et le résultat de Lens face à Nice. La Nice qui jouera son maintien en barrage face à Saint-Etienne les 26 et 29 mai. En Ligue, en National, je vais y arriver. Le VFC La Roche-sur-Yon gagne son championnat et monte en Ligue 3. Nouveau nom de National après une victoire 2-0 à Locminé samedi. On attend ça depuis plus de 20 ans à La Roche-sur-Yon. Une cérémonie a été donnée hier à l'hôtel de ville. Les Girondins de Bordeaux terminent sur un nul 3-3 à Avranches et donc terminent deuxième. En N3, Chalon s'impose 9-0 face à Châtellerault dans son dernier match à domicile. Dernier match avec son coach Nicolas Lemaitrier. Le Poiret leader bat Châteauroux 2-0. Tour deuxième gagne face à Vertoux 3-1. Nantes 2 a perdu à la Châtaigneraie et termine troisième devant donc Chalon. En basket, le VCB termine sa saison à Rouen, qu'il emporte 98-77. On va appeler le président de Chalon, Jérôme Séjourné, à 8h45. Et puis en athlée, Toulouse a dominé et gagné la finale des Interclubs en N1B à Chalon hier. Nantes Métropole suit. L'OVA, quatrième, assure le maintien. C'était l'objectif. En revanche, sixième, l'Entente Angevine est reléguée.
0: Allez, on y va pour la météo.
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0: dimanche et lundi avec le
1: En plus, c'est vrai, ça n'arrête pas.
0: Exactement.
1: C'est vrai, c'est vrai.
0: Bon, je crois que c'est le dernier, après c'est fini quand même. Hein.
1: Oui, c'est vrai.
0: Faut que ça se calme. Tout ça. Voilà, exactement. 7h45, on parle de la journée nature.
1: Oui, exactement. Elle arrive fin mai justement à Chalon. On en parle un petit peu en avance parce qu'il faut s'inscrire à de beaux rendez-vous.
0: Très bien, c'est tout à l'heure, c'est dans 9 minutes.
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0: Ouais, t'es bien avec Mickey, ça pique un peu quand même.
1: Normal,
0: c'est lundi aujourd'hui, autour de ce long week-end. Frais, mais long week-end quand même, hein, de l'Ascension. Bon, belle journée à vous, bon anniversaire si c'est le cas en ce 18 mai aujourd'hui. L'anniversaire de la petite sœur de Lio, Elena Noguera. Elle avait chanté aussi à une certaine époque, hein, voilà, ça n'a pas fait des gros succès. 57 ans aujourd'hui, Bernadette Chirac, également 93 ans ce matin. Popek, aussi à 91 ans. Et puis alors à la fois, c'est vrai qu'il est multicasquette ce garçon, à la fois évidemment chanteur, mais aussi tennisman confirmé. Il s'agit de Yannick Noah. Alors, d'après vous, il a quel âge Yannick Noah? Ça c'était il y a plus de 20 ans quand même. Ouais. Il y en a eu d'autres après. Il a 66 ans aujourd'hui. Également la chanteuse allemande Sandra. Pas mal de succès, hein, dans les 80s, hein, notamment Even Can Wait, Maria Magdalena et d'autres encore. 64 ans, c'est la même foulée que Yannick Noah, hein, même génération, hein, pareil. Allez, l'horoscope de votre journée et on va se souvenir de Paul McCartney avec Michael Jackson.
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3: 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Gémeaux, vous devez dialoguer en toute franchise afin de rétablir une meilleure entente dans votre couple. Cancer, vous êtes soutenu par la conjoncture planétaire pour prendre des contacts porteurs pour l'avenir. Lion, quelle vitalité, ne dépassez tout de même pas les limites qui vous sont imparties. Vierge, vous en faites trop, vous vous chargez les épaules de responsabilités en dehors du cadre de vos fonctions. Balance, vos amis vous entraînent dans un tourbillon de sorties. Acceptez leurs invitations sans hésiter. Scorpion, vous avez besoin de vous aérer l'esprit car vos obligations professionnelles vous pèsent en ce moment. Sagittaire, vous n'avez pas la marge de manœuvre suffisante pour agir comme bon vous semble. Capricorne, ne dramatisez pas une situation déjà embrouillée, vous devez l'affronter avec courage et sérénité. Verseau, calmez-vous, trop de tension nerveuse peut vous faire commettre des imprudences. Poisson, vous avez envie de vous changer les idées, alors acceptez tous les déplacements professionnels.

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0: Énorme succès, hein, première partie des années 80, Paul McCartney, Michael Jackson.
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0: Et on vous remercie de votre fidélité, vous serez là aussi ce midi à la pause déjeuner avec les rendez-vous de midi. 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On verra ça avec Thierry tout à l'heure. Allez, 7h45, retour sur vos infos. Patrick Bruel sort du silence. Le chanteur, dans un texte publié sur Instagram hier, nie tous les faits et dénonce des rumeurs parfois absurdes et écœurantes au détriment de la vérité. Il assume une brève histoire avec l'animatrice, mais il n'y eut ni viol, ni drogue. Je ne l'ai jamais maltraité ni abandonné devant un hôtel sordide, écrit-il. Déjà le 80e jour, aujourd'hui, de guerre au Moyen-Orient, Donald Trump a prévenu hier, il ne restera plus rien de l'Iran si le pays n'accepte pas les négociations. L'OMS a lancé hier une alerte contre une nouvelle épidémie d'Ebola en République démocratique du Congo et en Ouganda. 80 morts sont à déplorer, 246 cas suspects sont évoqués. Une journée pour sensibiliser à l'environnement, c'est le principe de la journée nature. Organisée tous les ans par la ville de Chalon, c'est la 13e édition. Cette année, le dimanche 31 mai, de 10h à 17h au parc La Sablière, autour du thème « Les bienfaits de la nature ». Eva Loyer-Boisseau.
2: Qu'est-ce que la nature peut nous apporter? Comment être en phase avec elle? Eh bien, c'est tout le principe du thème de la journée nature, ses bienfaits.
3: On a choisi ce thème parce que c'est plutôt pour que les gens se rendent compte un petit peu de ce que la nature leur apporte.
2: Marion Gousseau, chargé d'événementiel pour la ville de Chalon.
3: Et les gens ont plus envie d'être connectés à la nature de plus en plus. Donc c'est pour ça aussi qu'on a choisi cette thématique des bienfaits de la nature.
2: Et la dizaine d'animations proposées suit ce thème.
3: On va pouvoir retrouver des animations comme de la sophrologie, des ateliers de réflexologie aussi, des séances découvertes de tai chi, de qigong, des ateliers créatifs. On aura aussi des balades à dos d'âne pour sensibiliser sur les animaux.
2: Un programme établi sous l'ancien mandat, mais que la nouvelle adjointe à la transition écologique et à l'environnement de Chalon, Catherine Roux n'a pas souhaité changer.
4: Je ne me voyais pas remettre en cause ce travail-là, d'autant plus que le programme, c'est un beau programme, donc il n'y avait aucune raison pour que je remette tout ça en cause.
2: Car la sensibilisation à la protection de l'environnement passe avant tout.
4: Je crois qu'il ne faut pas rater un moment pour la sensibilisation. Si la personne n'est pas sensible au discours sur l'instant T, ça va cheminer dans son esprit et faire tilt à un moment donné.
2: Chalangois Communauté sera aussi présent sur cette journée pour présenter son atlas de la biodiversité.
0: Les inscriptions aux ateliers sont ouvertes hein, au 02 51 49 79 66. Sur Nov, ma radio, voici le petit pêcheur. Écoutez bien les paroles. Hein. Manon Lisa sur Nov. C'est l'histoire d'un...

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1: déjà. C'est sympa ça, Manon Lisa sur Nove.
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1: Allez, un temps gris, frais, humide pour ce lundi, démarrer la semaine. C'est pour se remettre au boulot, ça. Bah oui, comme ça au moins, on y allait, on y va. Hein. On avance, on fonce. 9-10 degrés ce matin, 16-17 degrés cet après-midi. On est en dessous, évidemment, des normales de saison. On a ce flux océanique, hein, tout simplement. Hein, 30 km/h hein, pour le vent qui nous apporte ces nuages, mais aussi ces averses. Ça ira mieux en fin d'après-midi. Hein, j'ai l'impression qu'on aura le retour du soleil. Puis surtout ce week-end, c'est magnifique là. Jeudi, vendredi, samedi, dimanche qui arrive. Des belles températures qui vont osciller entre 24 et 26 degrés pour le moment. Pour le moment. 12h35 pour la marée basse, coefficient 97. Milky arrive avec son Just the Way You Are sur Nove.
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0: On a été bien avec Milky, Just the Way You Are, arrive Jack et Carla.
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0: Très bonne journée. Vous commencez à 8h, vous restez un petit peu avec nous, évidemment, même au bureau, vous nous écoutez hein, sur novemaradio.fr, l'appli, ça marche, c'est super bien. Tout à l'heure, le chiffre du jour, justement, à 8h10, il sera de 5000 au niveau national et 250 au niveau local.
2: D'accord.
0: Une couleur,
2: oui.
0: Rouge. Voilà,
2: bon.
0: Pour un bel événement, oui. Un établissement en plus qu'on connaît
2: oui,
0: bien.
2: Oui, je vois ça, j'ai trouvé.
0: Voyez, sur Saint-Jean-de-Mont.
2: Le rouge, voilà, le rouge voilà, m'a voilà.
0: Donc,
2: indiqué.
0: À tout à l'heure, 8h10, pour vous parler de cet événement qui arrive pour le vendredi 29 mai. Mais il faut courir, il faut se préparer.
2: C'est cela.
0: D'accord, il faut courir, il faut se préparer. C'est tout à l'heure.
2: On a plein d'indices là.
0: Oui, là j'en ai donné quand même pas mal. Prête pour le bloc-nov?
2: Je suis prête.
0: Hein. Allons-y.
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0: Allez, lundi, nouvelle semaine, Emmanuel.
2: Oui, et on va sur l'île de Noirmoutier, atelier remise en selle, retrouver confiance et équilibre pour pratiquer le vélo. C'est plutôt pour les seniors en toute sécurité. Avec deux séances de 9h à 11h, c'est aujourd'hui et vendredi à la Guérinière. Vous avez un numéro de téléphone pour vous inscrire. Ce sera salle des Pinsonnières. Le numéro, c'est le 06 23 74 58 38. Je vais le redonner, hein, puisque demain s'ouvre aussi un cycle d'atelier de danse adapté. Quelle que soit sa mobilité, à la Guérinière aussi, celle de la Salicorne, même numéro d'inscription 06 23 74 58 38 ou un mail maxime.palvado@iledenoirmoutier.org. Un nouvel accueil des jeunes américains de Niceville cette semaine, justement sur l'île avec le comité de jumelage. Et on sait que ces jeunes américains qui sont étudiants en art du spectacle à Niceville, eh bien, vont proposer un spectacle chanté dansé samedi à 20h30, dimanche 24 à 14h30 au Salorge. C'est un vrai show à l'américaine. Vous avez des réservations ouvertes sur LOSO, mais également dans des permanences au Salorge demain et vendredi de 10h à midi et demi. Notez aussi un concert de la chorale Voices of Northwest Florida. Ce sera jeudi soir en l'église de la Guérinière. Ce lundi, on a une soirée numérique à l'espace Grain de Sel, toujours à Noirmoutier, sur le thème Arnaque en ligne. Apprendre à le repérer et le déjouer, c'est gratuit. C'est à 18h.
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0: Ils ont la bonne recette en tout cas. Gros hit, hein. Jack et Carla, ils demandent, tout le monde chante. Allez, bon courage. Un lundi typique après ce long week-end de l'Ascension. Arrive Yannick Noah, c'est son anniversaire. Il est 8h.
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0: Voici Clémence Lobary, bonjour.
2: Bonjour à tous. Gérald Darmanin en Algérie aujourd'hui pour discuter de la coopération judiciaire franco-algérienne. Le garde des Sceaux se rend sur place avec plusieurs magistrats. Au cœur des débats également, le sort de Christophe Glaize, le journaliste détenu en Algérie depuis mai 2024. Il a été condamné en appel début décembre à 7 ans de prison pour apologie du terrorisme. Pour rappel, la famille de Christophe Glaize a récemment annoncé avoir retiré son pourvoi en cassation. Elle espère une grâce du président algérien Tebboune. Le parquet de Paris ouvre une centaine d'enquêtes face aux violences sexuelles dans le périscolaire dans la capitale. 84 écoles maternelles, une vingtaine d'élémentaires et une dizaine de crèches sont concernées. En attendant, depuis le début de l'année, 78 agents de la ville ont été suspendus, dont 31 pour suspicion de violences sexuelles. Le projet de loi riposte au Sénat aujourd'hui. Le texte visant à lutter contre les troubles à l'ordre public est examiné en séance plénière. Déjà en commission, les sénateurs ont approuvé le durcissement de la répression des rassemblements musicaux illégaux ou encore une interdiction généralisée de la vente et de la détention de protoxyde d'azote. De nouvelles fouilles à Auxerre dans le cimetière du tueur en série Émile Louis. Elles débutent aujourd'hui. Le meurtrier mort en prison à 79 ans en 2013 avait avoué avoir enterré 7 jeunes handicapés mentaux dans Lyon. Et la justice espère retrouver les corps des victimes. Jusqu'à présent, seuls 2 squelettes l'avaient été. Le torchon brûle entre Canal+ et le monde du cinéma. Plus de 600 acteurs, producteurs, techniciens ont signé une tribune contre son actionnaire Vincent Bolloré. Il s'alarme du projet du milliardaire d'acquérir toutes les parts du réseau UGC. Et le patron du groupe, Maxime Saada, a annoncé qu'il ne souhaitait plus que le groupe continue de travailler avec les professionnels signataires. Et puis on termine avec un mot de football, car la Ligue 1 a rendu son verdict hier soir à l'occasion de la 34e et ultime journée de la saison. Au bout du suspense, c'est Lille qui disputera finalement la Ligue des Champions l'année prochaine malgré sa défaite 2-0 contre Auxerre, le LOSC qui termine 3e. Excellent début de journée à tous.
0: Merci Clémence. À suite des infos, Emmanuel Achard, Emmanuel, rebonjour.
3: Rebonjour, bonjour à tous.
0: Fin de saison cauchemardesque hier pour le FC Nantes à la Beaujoire. Les supporters sur le terrain en plein match à la 22e minute de jeu.
3: Exactement, on voit ce dernier match de la saison aussi pour le FC Nantes en Ligue 1 après une saison plus que difficile. Le scénario s'est répété après la descente en Ligue 2 de 2007. Des supporters étaient descendus sur le terrain, mais à la fin du match, cette fois, ils n'ont pas attendu la fin du match et le match n'a jamais repris après la 22e minute. On en reparle à 8h30.
0: Un feu de cheminée ce week-end dans un château de Vendée.
3: Et samedi soir, des secours ont été appelés au château du Bois-Renard à Saint-Avaugour-des-Landes. Au total, 23 sapeurs-pompiers ont été mobilisés. Le site de 700 m² menacé par ce feu de cheminée plutôt violent. Des flammes se sont propagées au plancher en bois du premier étage. La fumée dégagée très importante. 3 lances ont été utilisées et ont permis de fixer le sinistre au plancher, de préserver le corps du logis principal et ses dépendances.
0: Avec la journée nature, Chaland veut prouver qu'elle nous fait du bien.
3: Avec le thème de cette 13e édition, les bienfaits de la nature. Pour ça, une dizaine d'animations vous attendent toute la journée. Dimanche 31 mai, au parc de la Sablière, avec par exemple des initiations à la sophrologie, réflexologie, au tai chi, mais aussi des ateliers créatifs pour les plus jeunes et des balades à Dodane. Ce sera gratuit, on en reparlera à 8h30.
0: Et puis les résultats sportifs du week-end.
3: On l'a vu, donc fin de saison compliquée pour le FC Nantes, donc en Ligue 1, qui descend en Ligue 2. Le VFC La Roche, lui, monte en Ligue 3, nouveau nom de national après une victoire 2-0 à Locminé ce week-end, donc il termine champion en N3. Chaland a gagné 9-0 face à Châtellerault dans son dernier match à domicile samedi et termine 4e du championnat.
0: Très bien, merci Manuel. D'autres infos, vous revenez dans 27 minutes.
3: À tout à l'heure.
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0: l'époque, hein, 2004, hein, Angela, hein, gros numéro 1, ça, hein, Yannick Noah, et c'est son anniversaire.
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0: Happy birthday, Yannick Noah. 66 ans aujourd'hui quand même, hein, on est compte, hein. Ouais. Bon. Le roi de la raquette, hein, qui s'était transformé en chanteur, et quelle belle carrière d'ailleurs, hein, quelle belle carrière. J'espère que vous allez bien après ce week-end frisqué. Mais voilà, au moins on revient frais, dispo pour cette nouvelle semaine, vraie semaine de 5 jours. Mais rebelote, hein, week-end prochain, samedi, dimanche, lundi de Pentecôte, hein, on sait jamais. Voilà, bah écoutez, ça va bien se passer. Hein. Bon courage à vous évidemment pour ce lundi qui pique un petit peu. 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D'ici là, le chiffre du jour arrive. Léonie et Callum Scott également avec Stay. Bah oui, restez.
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0: On parle pas de la météo du jour, puis on passe tout de suite au week-end. Quelque part, ça nous arrangerait presque, hein. Ouais, bon, aujourd'hui, bah, vous le savez, c'est gris, c'est frais, c'est humide. Retour du soleil en fin d'après-midi, nous dit Météo France. 16-17 degrés avec un vent d'ouest, 30 km/h. Joli coefficient de marée quand même, 97, hein, pour une marée basse à 12h35. Et on sait qu'à partir de mercredi, hop, on a un anticyclone qui s'installe. Et jeudi, vendredi, samedi, dimanche, a priori, c'est l'été là, hein. Ah oui, on a des moyennes de 25 degrés, dont on parlera tout au long de ces prochaines journées.
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0: Patrick Callum Scott sur Nove. Allez, belle journée. On va parler tout à l'heure de Madonna, BTS et puis également Shakira réunis hein, pour un petit peu comme le Super Bowl hein, pour le Mondial quand même 2026 au mois de juillet. Hein. Si, tout à l'heure, c'est dans les infos télé évidemment qui arrivent. Hein. Bon lundi en tout cas, nous sommes le 18 mai. Et si on remonte le temps, notamment, on a une ex numéro 1. Puis en plus, c'était son tout premier single. C'était comme il y a 11 ans pile poil qui sortait le 18 mai 2015. Et il s'agissait de Jane. Extrait d'un EP, hein, hop, hein, qui sera ensuite sur l'album Zanaka. Chanson écrite et composée par Jane en 2008. Il aura fallu attendre un paquet d'années avant de la découvrir. Hein. On connaît la suite de la carrière quand même. Hein. On l'écoute ? Allez, on l'écoute ensemble.
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0: Il est de 5000 au niveau national, il sera de 250 au niveau local, c'est une moyenne. Oui, nous parlons des foulées rouges pour le vendredi 29 mai 2026. 5000 participants mobilisés partout en France pour promouvoir le sport santé avec la Croix-Rouge française. Vous allez pouvoir vivre une mobilisation locale à Saint-Jean-de-Mont. On attend pas moins de 250 participations avec une course marche, échauffement collectif, des animations autour du sport santé. Tai Chi, Zumba, moment convivial aux couleurs de la Croix-Rouge. Grâce à une application dédiée, bien tous les participants seront connectés et les kilomètres parcourus seront comptabilisés par Institut, favorisant une dynamique collective et une compétition saine entre les différents sites engagés. On en reparle bientôt sur Nove, ma radio.
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devenu un gros standard, ça, hein. DC Théodora sur Nova. On lui souhaite la même chose, il s'appelle HL, c'est un français. Oui, on ne dirait pas. Hein. Et il lance, pourquoi pas, une carrière internationale avec Momentum. On en reparle tout à l'heure dans 10 minutes sur Nova Radio. Allez, 8h16, retour sur vos infos. À Paris, le parquet annonce enquêter sur des violences sexuelles dans une centaine d'établissements scolaires, 84 écoles maternelles, une vingtaine d'élémentaires et une dizaine de crèches. La procureure Laure Bécaud précise qu'a priori tous les arrondissements parisiens sont concernés et qu'un nombre considérable de dossiers sont en attente à la brigade criminelle. L'alerte d'Amnesty International avec 2707 personnes exécutées dans le monde par les autorités de 17 pays. Le nombre d'exécutions en 2025 a atteint le plus haut niveau jamais enregistré par l'Organisation de défense des droits humains depuis 1981. Il a augmenté de 78% en un an et la majorité des décès est attribuée à l'Iran. Ce total n'inclut pas des milliers d'exécutions en Chine qui a encore procédé au plus grand nombre d'exécutions au monde selon Amnesty. Tennis, Roland Garros s'ouvre aujourd'hui à 10h avec les qualifications à suivre également sur Nova Ma Radio. Dans le prochain journal à 8h30, les supporters envahissent le terrain de la Beaujoire hier, fin de saison chaotique pour le FC Nantes. Un rassemblement en Vendée pour soutenir ce couple victime d'un corbeau homophobe à Leroux. Chaland organise la 13e édition de la journée nature dimanche 31 mai. On en reparle évidemment à 8h30. Il y a 11 ans, on découvrait Jane, belle artiste avec une carrière maintenant sans précédent. Comme était le premier single. On l'écoute ensemble sur Nova Radio.

0: chouette artiste aussi, hein. Jane et Com qui déboulait, hein, voilà, 11 ans sur Nov Ma Radio.
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0: Allez, d'abord on parle de l'audience de l'Eurovision en déclin pour ce 70e concours qui avait lieu samedi en Autriche. Si France 2 était leader, hein, sur le concours, n'a réuni cette année que 3,99 millions de téléspectateurs. L'année dernière, ils étaient 5,28 millions avec même un pic à 7,76 millions lors du passage de Louane. On se souvient tous, évidemment, de Maman. La grande nouvelle qui est tombée vendredi, qui méritait quand même qu'on revienne dessus aujourd'hui lundi, Shakira, Madonna et BTS, donc à l'affiche d'un grand show à la mi-temps de la finale du Mondial 2026. Ce sera d'ailleurs le 19 juillet hein, de cette année au MetLife Stadium dans le New Jersey. Des centaines de millions de spectateurs vont assister à un show inspiré du Super Bowl, une première dans l'histoire d'ailleurs du Mondial. Ce spectacle sera dirigé par Chris Martin, un leader des Coldplay, nommé directeur artistique de l'événement. Donc les stars au programme, vous l'avez entendu, Madonna, évidemment icône mondiale de la pop, Shakira, déjà associée à plusieurs événements footballistiques, interprétera notamment l'hymne officiel du Mondial. BTS, donc phénomène planétaire de la K-pop, marquera son grand retour après une pause liée au service militaire obligatoire. Voilà un show qui promet d'entrer dans l'histoire et de marquer durablement les esprits. On a hâte, donc le 19 juillet, on en reparlera sur Nov Ma Radio. Allez, Somber arrive avec Homebreaker et puis le premier tirage au sort pour les pépinières de la rivière. À tout de suite.
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0: chaque fois, ça gagne, ça marche. Somber, Homebreaker.
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0: Merci de votre fidélité, compris sur notre Facebook. Vous êtes presque 30 000 à nous suivre, followers. Et vous jouez depuis ce week-end pour les pépinières de la rivière. Remarquez, 5 fois 50 euros à gagner. Hein. Tous les matins, boum, 8h25, ça tombe. Ok. On vous demande quand même dans un petit commentaire. Bah oui, on vous fait bosser un petit peu. Quel est votre vos végétaux préférés, votre plante préférée? Je vois Clément qui nous dit l'érable du Japon. Oui, j'en ai un dans mon jardin. C'est magnifique, ça. Hein. Oh, c'est tip-top. Hein. D'autres réponses qui sont plutôt sympathiques. Par exemple, ça ira pour aujourd'hui. Oui, oui, oui, j'en ai pas sous les yeux. J'en ai pas sous les yeux. Allez, un petit dernier quand même pour la route. Les pivoines, nous dit par exemple Monica. Voilà, merci Novma Radio et merci aux pépinières de la rivière. Mes fleurs préférées sont les pivoines. C'est vrai que c'est très, très, très joli. Bon, qui gagne le premier bon de 50 euros? C'est Lynn Deschamps. Voilà, Lynn Deschamps. J'ai pas fait exprès, hein, voilà, par le profil en plus sélectionné. Mais en tout cas, on y va au champ justement pour pouvoir cueillir de jolies fleurs avec cette période que nous vivons, hein, le printemps. Aujourd'hui, oui, aujourd'hui c'est une petite pause pour le printemps. Ça ira mieux dans le prochain jour, d'accord? Vous jouez encore un dès demain matin. Prochain tirage au sort à 8h25. Nouveauté, HL Momentum.

0: l'instant sur Nov Ma Radio HL, nouveauté Momentum.
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0: Allez, bon réveil et belle journée. HL, qui est un artiste, il faut le savoir, français, producteur, qui se fait connaître sur les réseaux sociaux comme beaucoup en ce moment. Et Momentum, donc on lui souhaite bonne chance à ce jeune garçon.
2: Exactement.
0: On aura un regard. Exactement, très belle voix. Avec Soirée Mondaine dans quelques instants. Belle journée pour ce lundi 18 mai. Nous fêtons les Eric aujourd'hui. Bonne fête à vous. On y va pour les infos, 8h30. Allez, toute actualité de ce retour de week-end. Emmanuel Achard, rebonjour.
2: Rebonjour Arnaud, bonjour à toutes et à tous. Dans l'actualité, fin de saison chaotique pour le FC Nantes avec des supporters qui envahissent le terrain de la Beaujoire en plein match hier. Un rassemblement en Vendée pour soutenir un couple victime d'un corbeau homophobe à l'Hérault depuis un an et demi. Et puis Chalon organise la 13e édition de sa journée Nature dimanche 31 mai.
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0: Fin saison cauchemardesque hier pour le FC Nantes à la Beaujoire. Les supporters sur le terrain en plein match à la 22e minute de jeu.
2: Dernier match de la saison et dernier match de Ligue 1 pour le FC Nantes après une saison plus que difficile. Un vrai cauchemar. Le scénario s'est répété presque après la descente en Ligue 2 en 2007. De nombreux supporters sur le terrain et également donc hier face à Toulouse. Sauf que la pelouse a été cette fois envahie en plein match. Après 22 minutes de jeu, il n'a jamais repris ce match. Les joueurs évacués, des fumigènes lancés sur la pelouse et les CRS sont intervenus. Des échauffourées ont suivi. Le préfet a décidé de faire évacuer le stade. Sur le terrain, le coach Vahid Halilhodžić, qui venait d'être honoré pour sa carrière, a exprimé sa colère, sa tristesse. Le club ne mérite pas ça, dit-il. On attend maintenant la sanction qui va forcément tomber de la part de la Ligue. En mai 2007, Nantes avait perdu sur tapis vert.
0: Un rassemblement hier pour soutenir ce couple victime d'un corbeau homophobe à l'Hérault.
2: Un an et demi de lettres d'insultes, de menaces de mort, d'intrusion à leur domicile. L'affaire a été dévoilée par Ouest France à l'époque. Le cauchemar que vivent Jean-Luc, enseignant, et son conjoint n'est toujours pas terminé. Samedi, leur jardin a été visité avec des éléments déplacés. Le corbeau a même écrit directement en fin d'année dernière à l'établissement employeur de Jean-Luc une protection fonctionnelle mise en place immédiatement par l'éducation nationale. Et heureusement, on peut compter sur notre famille, dit-il, nos 5 enfants et 6 petits-enfants. Hier, près de 200 personnes, dont le maire de l'Hérault et son conseil municipal, se sont rassemblées pour les soutenir. Mais Jean-Luc précise, on ne l'a pas vu pendant un an et demi. Le maire, Cédric Guinaudot, reconnaît des maladresses mais assure que la municipalité a toujours dénoncé les faits.
0: Un feu de cheminée ce week-end dans un château de Vendée.
2: Oui, samedi soir, les secours ont été appelés au château du Bois-Renard à Saint-Avaugour-des-Landes. Au total, 23 sapeurs-pompiers ont été mobilisés. Le site de 700 mètres carrés menacé par ce feu de cheminée plutôt violent. Des flammes se sont propagées au plancher en bois du premier étage. La fumée dégagée importante. 3 lances ont été utilisées, ont permis de fixer le sinistre au plancher et de préserver le corps du logis principal et ses dépendances.
0: Avec la journée nature, Chaland veut prouver qu'elle nous fait du bien.
2: Avec le thème de cette 13e édition, les bienfaits de la nature. Pour ça, une dizaine d'animations vous attendent toute la journée, dimanche 31 mai au parc de la Sablière, avec par exemple des initiations à la sophrologie, réflexologie, au tai chi, mais aussi des ateliers créatifs pour les plus jeunes et même des balades à dos d'âne. Tout est gratuit, un programme élaboré sous l'ancien mandat que Catherine Roux, nouvelle adjointe à l'environnement à la mairie de Chalon, a souhaité conserver. Elle dévoile son coup de cœur avec Marion Gousseau, chargée d'événementiel pour la ville.
3: Pour ma part, moi j'ai une sensibilisation aux animaux et du coup je partirai plus sur les balades à dos d'âne, même si ce n'est plus normal. Mais c'est aussi en parallèle avec la réflexologie. Là, je sens vraiment plus la reconnexion avec la nature sur cet atelier-là.
4: Alors, pareil, pour la reconnexion avec la nature, moi, je serai plus sensible à l'atelier d'écoute des sons de la nature et la sieste sonore, parce que c'est un moment aussi pour prendre conscience de son environnement, pour se poser dans ce monde qui va beaucoup trop vite.
2: Catherine Roy, adjointe à la transition écologique et à l'environnement à la mairie de Chalons. Certains ateliers ont un nombre de places limitées. Il faut donc s'inscrire, réserver au 02 51 49 79 66.
0: Les résultats sportifs du week-end.
2: Et une fin de saison pour beaucoup de championnats et d'équipes. On l'a vu hier, donc fin de saison anticipée pour le FC Nantes avec une pelouse envahie en plein match. On attend les sanctions de la Ligue. Les Canaries descendent, on sait, en Ligue 2 en tête de classement. Paris, Lille et Lyon iront donc en Ligue des Champions. Marseille en Ligue Europa. Rennes en C3 ou C4. On le saura après la finale de la Coupe de France vendredi et le résultat de Lens face à Nice. Nice qui jouera son maintien en barrage face à Saint-Etienne les 26 et 29 mai. Le VFC La Roche-sur-Yon monte en Ligue 3, nouveau nom de national après sa victoire 2-0 à Locminé samedi. La Roche championne et on attend ça depuis plus de 20 ans. Justement, une cérémonie a été donnée hier à l'hôtel de ville. Les Girondins de Bordeaux terminent sur un nul 3-3 à Avranches et donc se maintiennent en N3. Chalon s'impose 9-0 face à Châtellerault dans son dernier match match à domicile. Dernier match avec son coach Nicolas Lemaitrier. Le Poiré leader bat Châteauroux 2-0. Tour deuxième gagne face à Vertoux 3-1. Nantes 2 perd à la Châtaigneraie et termine troisième devant. Donc Chaland en basket. Chaland termine sa saison en élite 2 à Rouen qui l'emporte 98-77. Nous appelons le président du VCB Jérôme Séjourné à 8h45. Et puis de l'athlète, ce week-end, Toulouse a dominé et gagné la finale des interclubs en N1B à Chaland. Nantes Métropole suit. L'OVA 4e assure le maintien, c'était l'objectif. En revanche, 6e, l'Entente Angevine est reléguée en N2B à Laval. Justement, le Laval Aglo Athlé 53 a gagné et monte en N2A.
0: Allez, on y va pour la météo.
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0: Allez, encore un petit peu de fraîcheur pour aujourd'hui, pour demain, puis ça ira mieux à partir de mercredi, puis un beau week-end qui s'annonce.
2: Ah.
0: Vous avez un petit peu comment je prépare cette journée
2: oui,
0: de lundi, évidemment, qui sera assez morose parce que ce sera assez gris, frais, humide aussi. Hein. On aura des averses dans la matinée notamment.
2: Wow.
0: Retour du soleil en fin d'après-midi, nous dit Météo France. Voilà, on a un petit vent d'ouest, hein, donc c'est vraiment un flux océanique. 30 km/h, une marée basse à 12h35, joli coefficient quand même de 97. Vous revenez tout à l'heure à 8h45.
2: Et notre dernier appel de la saison VCB avant la rentrée, évidemment, on appelle aujourd'hui pour boucler le championnat, et bien évidemment le président Jérôme Séjourné.
0: C'est tout à l'heure sur Nov et c'est dans 9 minutes.
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0: Maya et soirée mondaine.
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0: Allez, bon anniversaire à vous en ce 18 mai. L'anniversaire ce matin de Yannick Noah, on l'a écouté à 8h avec Angela. Il a 66 ans, le champion de tennis quand même. Et chanteur. L'anniversaire d'Elena Noguera, alors qu'on a vu à la fois dans des séries, dans des films. Chanteuse aussi, hein, à certains moments perdus. 57 ans, c'est la petite sœur de Lio. Également Bernadette Chirac, hein, à l'origine hein, de l'opération Pièce Jaune. Aujourd'hui, 93 ans. Et puis l'artiste Popek, également, hein, 91 ans. Aujourd'hui, on n'oubliera pas la belle allemande, comme on l'appelait à l'époque. Elle est toujours belle, évidemment Sandra. Bah, ça fait une paye, ça, quand même. Hein. Elle a fait pas mal de succès. Hein. Pareil, même génération qu'Yannick Noah. 64 ans ce matin. Allez, on reste justement dans les années 80 avec Imagination, Just an Illusion, c'est pour vous après l'horoscope.
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3: 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Lion, quelle vitalité, ne dépassez tout de même pas les limites qui vous sont imparties. Vierge, vous en faites trop, vous vous chargez les épaules de responsabilités en dehors du cadre de vos fonctions. Balance, vos amis vous entraînent dans un tourbillon de sorties. Acceptez leurs invitations sans hésiter. Scorpion, vous avez besoin de vous aérer l'esprit car vos obligations professionnelles vous pèsent en ce moment. Sagittaire, vous n'avez pas la marge de manœuvre suffisante pour agir comme bon vous semble. Capricorne, ne dramatisez pas une situation déjà embrouillée, vous devez l'affronter avec courage et sérénité. Verseau, calmez-vous, trop de tension nerveuse peut vous faire commettre des imprudences. Poisson, vous avez envie de vous changer les idées, alors acceptez tous les déplacements professionnels.
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0: journée, peut-être même bon réveil, Imagination et Just an Illusion.
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0: Restez bien avec nous, tout à l'heure on aura le top tube, évidemment sera France Gall, notamment avec Besoin d'amour. 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Allez, 8h45. Retour sur vos infos. À Paris, le parquet annonce enquêter sur des violences sexuelles dans une centaine d'établissements scolaires, 84 écoles maternelles, une vingtaine d'élémentaires et une dizaine de crèches. La procureure Laure Becquio précise qu'a priori tous les arrondissements parisiens sont concernés et qu'un nombre considérable de dossiers sont en attente à la brigade criminelle. Patrick Bruel sort du silence après plusieurs plaintes déposées contre lui pour violences sexuelles et viols, dont une déposée par Flavie Flamand qui l'accuse d'un viol avec soumission chimique alors qu'elle était mineure. Le chanteur, dans un texte publié sur Instagram hier, nie tous les faits et dénonce des rumeurs parfois absurdes et écœurantes au détriment de la vérité. Il assume une brève histoire avec l'animatrice, mais il n'y eut ni viol ni drogue. Je ne l'ai jamais maltraité ni abandonné devant un hôtel sordide, écrit-il. Et puis déjà le 80e jour aujourd'hui de guerre au Moyen-Orient, Donald Trump a prévenu hier, il ne restera plus rien de l'Iran si le pays n'accepte pas les négociations. Allez, ce sera le dernier rendez-vous, en tout cas pour cette saison, n'est-ce pas Emmanuel, concernant le VCB?
2: Et oui, c'est notre appel du lundi matin. La saison est terminée pour de nombreux championnats, dont celui d'Elite 2 en basket avec Chalon, qui a perdu vendredi à Rouen. Et on le sait depuis un moment, on va retrouver la Nationale 1. On appelle le président. Bonjour Jérôme Séjourné.
3: Bonjour Emmanuel.
2: Alors on a appelé toute la saison vos joueurs, les coachs. Elle a été difficile cette saison. Mais vous dites dans une interview ce week-end à Ouest France, on n'a pas à en rougir.
3: Non, effectivement, le bilan, effectivement, sportivement au niveau des points, effectivement, on redescend en National 1. Mais quand on fait le point sur la globalité des matchs, quel qu'il en soit, on a plus d'une quinzaine de matchs qu'on perd de moins de 10 points. Donc on n'a pas été ridicule dans cette division. Moi, ce que je retiens de cette division, c'est que c'est vraiment une division professionnelle. On a essayé, on y est allé, on a joué, on a fait tout ce qu'on a pu avec nos moyens et on avait pris beaucoup. On avait pris énormément de cette division, ce qui nous permettra de continuer à construire le club et de pouvoir revenir dans cette division beaucoup plus armée.
2: Et comment vous expliquez quand même les difficultés rencontrées par le groupe tout au long de la saison ?
3: Eh ben, la première difficulté, c'est que déjà on a arrêté nous le championnat de National 1, on est monté le 21 juin, ce qui a permis aux gars malheureusement de pas avoir trop de temps de récupération, d'où le début de saison qui a été compliqué avec les blessures. Faut savoir que l'année dernière on a joué 50 matchs, ce qui est pas rien dans une division comme est la National 1. Et bah malheureusement on a eu de la bobologie en début de saison qui nous a traîné jusqu'au mois de février pour certains joueurs. Donc oui, ça a été assez compliqué.
2: Et après, difficile de remonter. Alors, une page se tourne, retour en N1 dès la rentrée prochaine, à moins que. Alors, on parle toujours de possibles revers financiers d'une ou deux équipes en élite, mais en élite 2, mais c'est un sujet que vous avez balayé dans Ouest France ce week-end.
3: Oui, parce qu'en fait, de toute manière, effectivement, on a des échos de quelques clubs qui sont en difficulté. Maintenant, il y a des auditions à la DNCG qui vont avoir lieu là à partir du début juin. Et puis après, il y aura une réponse de la DNCG pour les clubs, malheureusement, qui pourront pas repartir. Ça sera mi-juillet, ça sera beaucoup trop tard pour nous. Et je veux pas, et le club non plus veut pas repartir sur une saison comme on a vécu. On veut repartir sain d'esprit et de pouvoir reconstruire l'avenir. Et pouvoir reconstruire l'avenir, c'est de commencer à reconstruire aujourd'hui pour avoir une équipe en National 1 compétitive et non pas malheureusement refaire une saison où de peu ça passe pas, mais ça passe pas quand même. Donc il faut avoir la sagesse à un moment donné de se dire on reconstruit, on se remet sur les bases pour mieux rebondir plus tard.
2: Merci beaucoup Jérôme, on va retrouver évidemment Sébastien Lambert, on lui souhaite un bon rétablissement après des opérations de hanche, mais je crois qu'il travaille déjà la prochaine saison, le coach.
3: Oui, oui, il est déjà sur la saison prochaine depuis quelques temps. Alors globalement, sa santé va bien, donc ça c'était déjà la priorité. Tout va bien pour lui, il se remet tranquillement de son de ses opérations. Donc oui, oui, il est déjà au travail et je lui fais entièrement confiance et le club lui fait entièrement confiance sur l'équipe qui va nous construire pour l'année prochaine.
2: Et vous savez qu'on vous suit évidemment de près. Merci beaucoup Jérôme, ces journées, bonnes vacances hein, évidemment aux joueurs et au staff et rendez-vous dans quelques semaines alors.
3: Oui, et on va rendez-vous dans quelques semaines, mais je voulais vous quand même vous préciser que la Nationale 3 monte en Nationale 2, donc on a aussi des bons résultats sportifs et il n'y a pas que la première équipe d'Elite 2, il y a aussi les autres équipes derrière et ça c'est aussi une satisfaction que notre équipe, notre deuxième équipe monte en Nationale 2. Voilà.
2: C'est hyper important évidemment, un grand bravo à cette équipe, donc deux championnats à suivre l'année prochaine de près, hein, N3 et N2. Et N1, je dis N2 et N1, je vais y arriver. Merci à vous.
3: On aura même plus que ça, parce qu'il y aura N3, N2, N1. Donc ce sera un vrai défi aussi.
2: Bon, voilà. On va vous suivre. Merci beaucoup, Jérôme, ces journées.
0: Merci, Emmanuel. On vous retrouve ce midi avec un nouveau maire aussi sur la commune de Fretfon.
2: Et oui, c'est le 11e. Et ce sera donc Freddy Martin que l'on retrouve. 11e maire que l'on a à l'antenne, évidemment. Freddy Martin qu'on va découvrir aujourd'hui à 12h35.
0: Exactement, à tout à l'heure. 12h35, à tout à l'heure, 9h30 également pour le bloc Nov. Allez, feu, Chatterton sur Nov FM. Avec Allons voir.

0: comme on aura reconnu évidemment Feu Chatterton. Et pas Chatterton, hein. Je sais pas, c'est lundi matin. C'est lundi matin. Allons voir sur Nov. Eh bien, le ciel, le ciel.
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0: Un temps bien gris pour ce début de semaine. Frais aussi, mais humide. Avec quelques averses évidemment qui sont déjà tombées, qui continueront dans la matinée. Ça ira un peu mieux cet après-midi. Même du soleil en fin de journée, nous dit Météo France. Mais attention, hein, 16-17 degrés, on est en dessous des normales de saison. Fluo-océanique, hein, vent d'ouest, hein, donc 30 km/h pour aujourd'hui. 12h35 pour la marée basse, coefficient 97. On chante Alex Warren et Marine sur Nov.
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0: c'était Marine et Escrow. Les Daft Punk et le gros succès de Get Lucky en 2013. Harry Styles, le dernier après les infos. Voici Clémence, 9h.
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2: Bonjour à tous. Une nouvelle étape dans le réchauffement des relations entre Paris et Alger. Gérald Darmanin est en Algérie aujourd'hui pour discuter de la coopération judiciaire franco-algérienne. Le ministre de la Justice devrait également aborder le sort de Christophe Glaize, le journaliste détenu en Algérie depuis mai 2024. Il a été condamné en appel début décembre à 7 ans de prison pour apologie du terrorisme. Les ministres des Finances du G7 à Paris aujourd'hui et demain. Les premières délégations sont arrivées à Bercy. Les représentants des différents pays devraient tenter de rapprocher leurs positions pour évaluer les répercussions du conflit au Moyen-Orient. Parmi les priorités, les conséquences du blocage du détroit d'Ormuz. Et face à l'augmentation des cours du pétrole, Sébastien Lecornu doit annoncer jeudi de nouvelles aides en conférence de presse. Des aides qui devraient concerner les secteurs touchés par l'augmentation de l'essence. Leur présentation, le rappel, a été retardée par la crise de l'antivirus. Et d'ailleurs, il termine son voyage. Le navire de croisière MV Ondus, touché par un foyer d'antivirus, est attendu aujourd'hui aux Pays-Bas. Il reste à bord 25 membres d'équipage et 2 soignants. Ils doivent débarquer à Rotterdam. C'est un procès sous haute tension qui s'ouvre aujourd'hui devant le tribunal correctionnel de Marseille. Celui de Félix Benguy, dit le chat. Le chef présumé du clan Yoda avait été interpellé au Maroc en mars 2024, puis extradé en France en janvier 2025. Il comparait pour trafic de stupéfiants, association de malfaiteurs et blanchiment. Je n'ai jamais forcé une femme. Patrick Bruel sort de son silence alors qu'il est accusé de violences sexuelles par 30 personnes, 5 d'entre elles, dont Flavie Flamand, ont déposé plainte. Dans une publication sur Instagram, le chanteur s'est donc défendu. Il assure qu'il n'a jamais, je cite, drogué, manipulé ou cherché à soumettre qui que ce soit. Le cobra est toujours introuvable près de Toulouse. Ce serpent est recherché depuis plusieurs jours dans la ville de Castelginest. La préfecture a ordonné la réouverture des établissements scolaires. Et en tennis, c'est parti pour les qualifications au tournoi de Roland-Garros. Elle débute aujourd'hui. 256 joueurs, dont 30 Français, vont s'affronter pour obtenir leur place dans le grand tableau du tournoi parisien. Excellente journée à tous. 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

0: Harry Styles, le dernier. American Girls, 9h09. On Ove.
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0: Allez, on remonte le temps en 1979 et France Gall, Besoin d'amour. C'est bien évidemment l'opéra rock Starmania. C'est du fait sur mesure, hein, évidemment, pour la chanteuse France Gall qui incarne le personnage de Cristal dans cette fameuse comédie musicale. En plus, conçue évidemment par Plamondon, mais surtout Michel Berger. On l'écoute, énorme succès à l'époque, hein, 1979. France Gall, c'est notre top tube et Besoin d'amour sur Nova Radio.

0: top tube ce matin. Éclat d'œil à Starmania et France Gall, énorme succès, besoin d'amour.
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0: Allez, je regarde l'éphéméride de cette journée, 18 mai, donc 1997, il y a déjà 29 ans. Eric Cantona décide de mettre terme à sa carrière à l'âge de 31 ans. Bah oui, dans le monde des sportifs, c'est assez tôt. Alors, c'est très tôt quand même. Hein. Sorti en salle également, il y a 32 ans, de grosse fatigue. On se souvient évidemment de ce film avec Michel Blanc, mais aussi Carole Bouquet, Josiane Balasco, Marianne Chazelle, Christian Clavier, Philippe Noiret. C'est la première fois depuis les Bronzés font du ski, donc 1979, que tous les membres de la troupe du Splendide se retrouvent dans un même film. Au Festival de Cannes, grosse fatigue reçoit le prix du scénario et le grand prix de la technique pour Pitoff, hein, c'est-à-dire les effets spéciaux. Voilà, grosse fatigue est nommée au César pour le meilleur scénario original. Fait des bons rendez-vous, ça. Ça appelle des bons souvenirs. Les années vinyles et Earth, Wind & Fire. On va tous danser sur Boogie Wonderland. Et puis également, Superbus arrive avec OK KO, hein, en featuring avec Kyo sur Love Ma Radio.
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0: dernier Superbus au KKO avec Kyo.
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0: Allez, le retour de l'addition pour une vraie semaine de 5 jours. Oui, ça faisait longtemps quand même. Hein. Ça nous manquait. 5 partenaires. Aujourd'hui, on démarre avec Emma. Hein, Emma Group, bien connue avec son corner style. Voilà, qu'il faut absolument visiter, qui est magnifique comme tout. Et encore un beau cadeau qui tombe tout à l'heure, un premier montant à ne pas manquer, entre 10h et midi. Allez, camarades ou encore Bob Sinclair arrive après le bloc 9, 9h30 sur 9. Voici Emmanuel.
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2: Dans ce bloc 9 et sur l'île de Noirmoutier toute la semaine, nouvel accueil des jeunes américains de Niceville avec le comité de jumelage de Noirmoutier qui les reçoit aussi pour un spectacle samedi à 20h30, dimanche à 14h30 au Salorge, un vrai show à l'américaine. Les réservations sont ouvertes sur HelloAsso, on recherche le comité de jumelage, mais une billetterie est aussi annoncée dans des permanences au Salorge demain et vendredi de 10h à 12h30. À noter qu'un concert de la chorale Voices of Northwest Florida sera donné aussi en l'église de la Guérinière jeudi soir à 20h. Ce lundi, soirée numérique à l'espace Grain de Sel à Noirmoutier sur le thème arnaque en ligne. Apprendre à les repérer et les déjouer, c'est gratuit de 18h à 19h. Lundi 15 juin, autre rendez-vous sur les vacances en ligne. Quel site à connaître pour partir moins cher? Et le tout est avec le conseiller numérique de la ville. Des réunions d'information sur la facturation électronique se poursuivent avec Chalangois Communauté. On rappelle qu'elle devient obligatoire pour les entreprises à partir de cette année. Et vous êtes accompagné avec un rendez-vous d'information demain, 19h, salle Sirocco à Beauvoir-sur-Mer. Une inscription en ligne est possible sur le site chalangois.fr.
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0: Nous avons fait ce matin de bonheur à 8h25 une première heureuse gagnante. Elle s'appelle Lynn, elle habite à Machecoul. Elle a gagné le premier bon cadeau d'une valeur de 50 euros. C'est-à-dire que la semaine prochaine, elle va pouvoir se rendre aux pépinières de la rivière à Soulan et voir toute l'équipe super sympa et dire ben voilà, moi je vais en profiter et je vais m'acheter ce que je veux. Plutôt bien quand même, hein, un grand choix évidemment parmi 3000 variétés de plantes hein, que vous connaissez à Soulan. Alors on vous pose la petite question, quelle est votre fleur favorite? Je vois Michel qui nous met la pivoine, lui aussi on en parlait déjà tout de bonheur ce matin, vous êtes très pivoine. Je vois aussi le frangipanier, ah pas mal non plus, c'est Véro ça qui nous écrit ça. Pareil, l'érable du Japon pour Clément ou encore d'autres. Ma fleur préférée, l'azalée, ah oui c'est sympa ça aussi. Voilà, bah vous voyez, hein, on a plein de fleurs, plein de couleurs. C'est ça aussi le printemps avec les pépinières de la rivière. Tout se déroule sur notre Facebook Nov Ma Radio en Nord-Ouest Vendée. Encore demain matin à 8h25 à la clé 50 euros. Hein. Donc jouez, on ne sait jamais. Tout à l'heure avec France Travail, vos offres d'emploi. D'ici là, Rhythmix et Here Comes the Rain Again. Oui, c'est un peu le cas aujourd'hui.
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0: Elliot et la Camille Saint-Négra.
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0: Alors on retrouve ce matin Isabelle pour France Travail Chaland. Bonjour Isabelle.
2: Bonjour Arnaud, bonjour tout le monde.
0: Alors on a une offre d'emploi et on commence par un événement emploi avec Marée Océan Bocage Action Service qui recrute des aides à domicile de 20h à 30h.
2: Voilà, c'est ça, ça se passe sur deux lieux, hein, les 26 mai à Noirmoutier, donc le rendez-vous 51 rue du Port à Noirmoutier, et puis après ce sera chez nous à France Travail de Chaland les 1er juin, donc il faut bien retenir ces deux dates. Donc ce recrutement il est ouvert à toutes et à tous, sans condition de diplôme hein, ou d'expérience professionnelle, puisqu'on va utiliser notre méthode MRS, hein, méthode de recrutement par simulation. On vous expliquera tout ça de toute façon sur ces deux journées. L'employeur, donc l'émission de ces postes, hein, ce sera pour accompagner les personnes âgées, assurer l'entretien courant du logement, ménage, rangement, etc., lessive, préparer et aider à la prise des repas, favoriser le maintien du lien social et de l'autonomie des personnes accompagnées, et puis bien sûr veiller au bien-être et à la sécurité des bénéficiaires. Voilà, donc pour tout cela, il faudra vous inscrire sur mes événements France Travail.
0: Exactement, alors une offre d'emploi et on se prépare toujours pour la saison et on recherche une cuisinière ou un cuisinier, c'est pour le Palazzo à Saint-Jean-de-Mont. On est sur un contrat à durée déterminée de 4 mois, 35 heures.
2: Voilà, et ce qui est intéressant par rapport à cette offre, c'est que le logement est fourni avec une mezzanine en plus, donc très bien. Donc vous serez amené à travailler seul parfois et en équipe, donc c'est important, hein, travailler seul, hein. Donc faudra être autonome pour ce poste. Préparer et cuire des plats selon les recettes et les standards de l'établissement, respect des normes d'hygiène, gestion des stocks, collaboration avec le reste de l'équipe. Pour cela, on demande un CAP cuisine et un an d'expérience. Et puis voilà, vous retrouverez toutes ces infos sur la page Facebook de Novma Radio.
0: Oui, exactement, tous les détails hein, pour à la fois cet événement emploi et cette offre d'emploi.
2: Exactement.
0: Merci.
2: Belle journée à
0: oui,
2: tous.
0: Oui, de même, pareil, à très vite, à bientôt.
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0: Allez, j'étais ravi de vous réveiller depuis 6h ce matin. C'est reparti pour une vraie semaine, une dure semaine de 5 jours. Mais le week-end n'est jamais bien loin. Il fera 3 jours peut-être pour vous en plus. Hein, donc, et sous un beau soleil, hein, c'est ce qu'on nous annonce en tout cas. Donc nous, on y croit dur comme fer. Hein. Ouais, on y croit dur comme fer. Allez, on remet ça demain du coup. Ben, on remet ça demain à partir de 6h. L'addition dès 10h avec Thierry, avec un premier partenaire, Savoir et ma groupe. Allez, Skip the News. Arrive Tal et Freya Sky également.
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0: invité Free Sky sur Neuve. Bonjour, bonjour et bon lundi, bonne semaine avec Neuve. On a Marc Lavoine dans deux minutes et Thème Impala et tout à l'heure votre jeu l'addition. Et à 10h les infos, Clémence Lobary.
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2: Bonjour à tous. Je veux dire aux parents qu'ils doivent faire confiance en leur école. Les mots ce matin du maire de Paris, Emmanuel Grégoire, a salué l'ouverture d'enquête par le parquet suite aux révélations de violences sexuelles. 84 écoles maternelles, une vingtaine d'élémentaires et une dizaine de crèches sont concernées par les chiffres présentés par la procureure Laure Becchio. En attendant, depuis le début de l'année, 78 agents de la ville ont été suspendus, dont 31 pour suspicion de violences sexuelles. Le projet de loi riposte au Sénat aujourd'hui. Le texte visant à lutter contre les troubles à l'ordre public est examiné en séance plénière. Déjà en commission, les sénateurs ont approuvé le durcissement de la répression des rassemblements musicaux illégaux ou encore une interdiction généralisée de la vente et de la détention de protoxyde d'azote. Les ministres des Finances du G7 à Paris aujourd'hui et demain. Les premières délégations sont arrivées à Bercy. Les représentants des différents pays devraient tenter de rapprocher leurs positions pour évaluer les répercussions du conflit au Moyen-Orient. Parmi les priorités, les conséquences du blocage du détroit d'Ormuz. Une nouvelle cyberattaque qui a touché les gîtes de France après les groupes Pierre et Vacances, Center Park et Bel Embras. Le réseau d'hébergement a confirmé avoir subi un vol de données. Des informations concernant plus de 389 000 clients auraient été divulguées. Le torchon brûle entre Canal+ et le monde du cinéma. Plus de 600 acteurs, producteurs, techniciens ont signé une tribune contre son actionnaire Vincent Bolloré. Il s'alarme du projet du milliardaire d'acquérir toutes les parts du réseau UGC. Le patron du groupe, Maxime Saada, a annoncé qu'il ne souhaitait plus continuer de travailler avec les professionnels signataires. Et puis on termine avec un mot de football. La dernière journée de Ligue 1 a livré son verdict. Tous les matchs se sont joués hier. C'est Lille qui prend la place de Ligue des Champions. Le LOSC termine 3e malgré sa défaite 2-0 contre Auxerre. La GIA qui en profite d'ailleurs pour se maintenir en Ligue 1. En fin de classement, eh bien c'est Nice, le grand perdant de la soirée. Le club qui a fait un match nul contre Metz 0 partout devra disputer sa place en Ligue 1 en barrage face à Saint-Étienne. Excellente matinée à tous.

0: Dracula.
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0: Exactement, très bonne journée. C'est lundi aujourd'hui. Lundi, nous sommes le 18 mai. Très heureux d'être avec vous, de vous retrouver. Bon, bon lundi et bonne semaine. Semaine complète de 5 jours. Aïe, ça va faire bizarre parce que je pense qu'on a pris l'habitude d'avoir des semaines de 3, 4 jours. Là, c'est 5 jours. Hein. Ça va aller? Ouais. Bon, de toute façon, on est là, on vous accompagne. Et puis, vous le savez, le prochain week-end, on remet ça. Puisque ce sera 3 jours lundi prochain, c'est la Pentecôte. Allez, en attendant, il y a plein de belles choses, notamment les cadeaux, le retour de votre jeu L'Addition. Je vous donne la liste des partenaires. Dans quelques minutes, vous allez comme d'habitude noter tous les matins le montant de chaque cadeau pour tout gagner. Et ça, c'est pour vendredi. Il faudra évidemment faire l'addition de tous les montants. On en reparle très vite. Très vite également, c'est Louisa, entre autres, à écouter avec Jetlag. Et là, tout de suite, c'est le souvenir du Top Tube.
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0: Tout le monde connaît évidemment le célèbre groupe suédois qui a gagné l'Eurovision en 74 et ensuite de nombreux succès ABBA. Mais ce n'est pas le groupe ABBA que nous allons écouter, c'est l'une des chanteuses, Frida, après la séparation du groupe en question en 82. Frida s'est essayée une carrière en solo. Bon, elle n'a pas fait grand-chose. Hein. Elle s'est arrêtée juste après ce titre qui a bien tourné, rappelez-vous, en 82. En même temps, la référence, un côté production, compositeur, Phil Collins. On reconnaît d'ailleurs le son. Tout de suite, hein, la batterie de Phil Collins. Frida, souvenir, top tube en 1982. C'est maintenant et c'est sur Nova Radio.

0: Ah, il est bon ce titre, un top tube en 82, c'était Frida, ex ABBA, le tout signé Phil Collins.
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0: Prochain top tube tout à l'heure sur Nove à 11h10.
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0: Cat Size, Gabriella, c'est juste après le tout dernier Louisa sur Nove.

0: Le groupe américain, originaire de Los Angeles. Ça, c'était Cat Size et Gabriella sur Nov.
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0: Allez go, semaine de 5 jours, donc le retour de l'addition, 5 nouveaux cadeaux, 5 partenaires. Vous allez noter tout à l'heure le tout premier montant pour gagner tous les cadeaux de la semaine, comme d'hab. Cette semaine, vous allez jouer avec Emma Group. On en saura plus tout à l'heure avec un super cadeau qui arrive. Ce sera juste après 11h, le premier partenaire de la semaine. Vous jouerez également l'invitation qui arrive. Ça, c'est pour demain, mardi, le restaurant bien connu. On aura demain la direction en direct, évidemment, à savoir le Gourmandin à Chaland, mercredi. Chic Canin, salon de toilettage également à Chaland, on fera connaissance. Jeudi, Océabulle, pour gagner des entrées. Océabulle, centre aquatique à Saint-Jean-de-Mont, ça y est, c'est rouvert, vous le savez, avec plein d'activités depuis maintenant quelques jours. Et vendredi, on terminera avec Vendérum du côté de Chaland. Là aussi, il y a un cadeau très très sympa qui arrive, comme à chaque fois, avec Vendérum. Tout à l'heure, premier direct avec Emma Group, premier cadeau, vous noterez le tout premier montant. À suivre donc sur Neuf, l'addition. Le bloc Neuf, dans quelques minutes, Enrique Iglesias. Pour les hits, on a Mickey. Et puis un peu de soleil, ça vous dit? Ok, bah c'est Gainsbourg qui arrive pour les années vinyles sur Neuf. Et dans 2 minutes, si Sex and Sun.
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0: Et ouais, l'été dernier déjà, comme ça passe. Enrique Iglesias sur Nov. C'est lundi aujourd'hui, lundi avec la suite des rendez-vous de midi et la suite de notre tour des maires du Nord-Ouest Vendée après les élections municipales. Tout à l'heure et en direct à 12h35, nous allons recevoir le maire de Froidefond, à savoir Freddy Martin. Tout à l'heure sur Nov donc, après l'actu de 12h30. On a Angèle dans quelques instants avec Justice, à tout à l'heure Louis Tomlinson, Mylène Farmer, il a de ses premiers succès, le premier d'ailleurs en 84, un Maman à tort. Et Miley Cyrus, et c'est l'heure des infos début de semaine. Tout de suite, on fait le point. C'est l'heure du Bloc Nov. Bon lundi.
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2: À la Guérinière, l'association Apizen propose de nombreux rendez-vous, dont en ce mois de mai et juin, des ateliers d'initiation au modelage et décoration sur terre crue avec la céramiste Marion Perchet de l'atelier Marjutoine installée sur la commune. Elle fournit terre, outils, décors, réservations recommandées. Toutes les infos, c'est sur le site Apizen. Notez par ailleurs demain une initiation au pendule à 18h et une formation énergétique samedi. Découvrez le pouvoir de vos mains. Et toutes les infos, c'est sur le site api-zen-zen. Noirmoutier.fr. Chalangois propose pour la première fois cet été un chantier de jeunes bénévoles à 12 jeunes du territoire entre 14 et 17 ans. Ce sera du 6 au 9 juillet sur le site des Fun Cabanes, ferme pédagogique à Saint-Christophe de Ligneron. Et ce projet, pensé par les jeunes à la suite d'une enquête, sera réalisé autour d'habitats d'animaux pour améliorer leurs conditions de vie. Chantier avec des animatrices du service jeunesse, hébergement au camping Les Charmes à Apremont. Une réunion d'information est proposée demain à 18h30 au siège de Chalangois. Inscription et infos donc sur chalangois.fr et les premiers dossiers complets seront inscrits. Ce mardi à 16h30, spectacle jeune public à la médiathèque d'Hydro à Chaland pour les 6 mois 3 ans avec un accompagnateur réservé sur le site de la médiathèque de Chaland. C'est gratuit et cela s'appelle Premier Bonheur avec la compagnie Le Théâtre des 7 lieux.
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Mylène Farmer en 84 et Maman a tort. Nous sommes lundi et le lundi, vous savez quoi, on adore vous parler des manifestations qui arrivent pour le prochain week-end. On a déjà un petit peu l'impression d'y être, un petit peu en tout cas. Bon, alors notez justement, samedi prochain, 23 mai, un spectacle intitulé De la piste aux étoiles du conservatoire Vibrato. Ce sera à 18h samedi, donc à l'espace Terre de Sel à la Barre de Mont. C'est un rendez-vous totalement gratuit, poétique, immersif pour clore déjà une saison placée sous le signe de l'espace. Sur scène, il y aura quand même 70 musiciens ou encore 15 circassiens. Donc n'oubliez pas, c'est ce samedi, spectacle De la piste aux étoiles à l'espace Terre de Sel de la Barre de Mont. Surtout, n'hésitez pas à vous renseigner. À bientôt, Louis Tomlinson. On a Cœur de Pirate avec Comme des enfants. On va bien évidemment à nouveau parler cadeaux. Ça, c'est pour vous et puis également pour vous et pour nous parce qu'on partage tous ensemble. Voici le tout dernier Angèle sur Neuve avec le groupe Justice. C'est What You Want.

0: succès, deux cœurs de pirates et comme des enfants sur Novma Radio. 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Jérémy Frérot avec Frérot, c'est le nouveau, c'est juste avant 11h, on a Célestal et tout le monde connaît le collectif Bon Entendeur, collectif qui depuis maintenant des années fait rayonner différents succès, revus et corrigés, notamment le tout nouveau titre, en tout cas le nouveau remix signé Bon Entendeur de Dalida, Mourir sur scène. C'était écouté dans une minute, Bon Entendeur Dalida sur Nov, à tout de suite.
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0: Jérémy Frérot sur Neuve. Bientôt le jeu, l'addition, bientôt le top tube. On a Sam Sauvage, Je suis pas beau. Et juste après l'actu, Amy Winehouse. 11h l'info, Clémence Lobary sur Neuve.
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2: Bonjour à tous. Une nouvelle étape dans le réchauffement des relations entre Paris et Alger. Gérald Darmanin est en Algérie aujourd'hui pour discuter de la coopération judiciaire franco-algérienne. Le ministre de la Justice devrait également aborder le sort de Christophe Glaize, le journaliste détenu en Algérie depuis mai 2024. Il a été condamné en appel début décembre à 7 ans de prison pour apologie du terrorisme. On fait face à des défis majeurs. Le multilatéralisme est essentiel. Les mots ce matin de Roland Lescure. Le ministre de l'économie reçoit aujourd'hui et demain à Bercy ses homologues du G7. Les représentants des différents pays devraient tenter de rapprocher leurs positions pour évaluer les répercussions du conflit au Moyen-Orient. Parmi les priorités, les conséquences du blocage du détroit d'Ormuz. Un cargo chinois touché par un drone russe au large d'un port ukrainien en mer Noire cette nuit. C'est en tout cas ce qu'affirment les forces navales ukrainiennes. Le bateau aurait été légèrement endommagé, mais personne n'a été tué ni blessé. L'incident s'est produit en tout cas à la veille de la visite en Chine du président russe Vladimir Poutine. Retour en France, et le parquet de Paris ouvre une centaine d'enquêtes face aux violences sexuelles dans le périscolaire dans la capitale. 84 écoles maternelles, une vingtaine d'élémentaires et une dizaine de crèches sont concernées. En attendant, depuis le début de l'année, 78 agents de la ville ont été suspendus, dont 31 pour suspicion de violences sexuelles. C'est une affaire glaçante dont va s'emparer la cour d'assises des Alpes de Haute-Provence. À partir d'aujourd'hui, un homme est accusé par son ex-compagne Laetitia d'actes de torture, de barbarie, de viol et de proxénétisme durant leur vie commune. Elle soit une période de 7 ans, de 2015 à 2022 à Manosque. Le procès doit durer jusqu'à vendredi avec des débats publics. L'homme âgé de 51 ans encourt la réclusion criminelle à perpétuité. Et puis en basket, Victor Wembanyama loupe le titre de MVP de la saison NBA. De meilleurs joueurs, c'est Shai et Gilgeous Alexander qui a été de nouveau sacré. Le meneur des Thunder, champion en titre, termine donc une fois de plus devant le Serbe Nikola Jokic. Le Français est troisième. Excellente fin de matinée à tous.

0: Sam Sauvage, c'est l'une des révélations hein, de la scène française, révélée notamment avec les Victoires de la Musique il y a quelques semaines. C'était Je suis pas beau à suivre d'ici, c'est Théodora, on a Amir, c'est le nouveau, bientôt l'addition et tout de suite le souvenir.
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0: Ouais, comme tous les jours, le top tube 1981. Avec Mel Brooks, de son vrai nom, Melvin James Kaminski. Alors, il est né à New York, c'est un réalisateur, acteur, producteur, scénariste, compositeur et producteur américain. Rien que ça, il en a fait des choses hein, dans sa carrière. Il a notamment produit un film un petit peu déjanté d'ailleurs, hein, ça a peut-être parlé à certains d'entre vous. Le film La folle histoire du monde qui est sorti en 1981. Le film a moyennement marché, mais par contre, la BO, elle, a vraiment très très bien tourné ça. Bah c'est ce qu'on écoute maintenant, Mel Brooks, signé Mel Brooks, hein, tout, la production, la composition, le film et la BO donc de ce film, It's Good to Be the King. Top Tube, Mel Brooks sur Nova Radio.

0: Top Tube, c'était Mel Brooks sur Dove.
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0: Et voici l'addition.
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0: C'est lundi, nouvelle semaine, nouveaux partenaires, 5 partenaires qui vont vous faire jouer et vous allez peut-être, on espère en tout cas forcément, il y aura un gagnant, une gagnante, ça c'est pour vendredi, repartir avec tous les cadeaux de la semaine, il faut noter chaque montant de tous les cadeaux. Le premier arrive dans quelques secondes et nous accueillons Florence, Florence Gravouille, d'Emma Group. Bonjour Florence.
3: Bonjour Thierry.
0: Comment allez-vous ?
3: Oh, très bien.
0: Bon, parfait, ça s'entend. Voilà, une voix agréable. Florence, vous êtes, j'espère ne pas me tromper, hein, directrice d'Emma Group, c'est ça ?
3: Oui, tout à fait. Je suis directrice déjà depuis 1999 dans cette société où je suis rentrée en 1988, donc je la connais très bien.
0: Ah bah oui, j'ai l'impression, oui. Emma Group. Alors Emma Group, bah, c'est une longue histoire, hein, 60 ans déjà, c'est ça ?
3: Tout à fait, elle a démarré en 1966 sous le nom de motoculture chalandaise sur la place du marché de Chaland, avant de déménager en 1968 rue de Cholet, près du cinéma actuel. Et on a transféré l'entreprise, puisque l'activité était devenue trop importante, dans le parc de l'activité de la Boire, au 80 rue Gustave Eiffel, en 2022.
0: Et c'est ça, je passe devant tous les matins. Sûr. Donc, je vous vois tous les matins. Emma Group, alors 3 établissements, le siège social est installé donc à Chaland. C'est quoi votre spécialité exactement pour celles et ceux qui ne connaissent pas vraiment Emma Group, Florence ?
3: Alors, Emma est une concession de matériel qui sont destinés à l'entretien du paysage et à l'agriculture, qui est ouverte aux particuliers et aux professionnels.
0: D'accord, oui, parce que Emma Group, les professionnels, mais c'est vrai que moi, par exemple, je ne savais pas trop que c'était également destiné aux particuliers. Donc, il faut vraiment aller voir Emma Group, parce que pour les particuliers, c'est très intéressant pour le service après-vente, notamment pour la commercialisation de tout ce que vous proposez comme matériel. Je me trompe pas, hein.
3: Non, on a toute une division motoculture pour tout ce que vous avez besoin en matériel, pour votre jardin ou aux abords de la maison. Donc surtout, n'hésitez pas à nous voir notre très joli style store. Vous pouvez découvrir des gammes de tondeuses, robots, autoportés, tailleuses et broussailleuses, toutes les gammes d'accessoires et de merchandising style. Nous avons également toutes les gammes de micro-tracteurs New Holland et Staub.
0: D'accord.
3: Et bien sûr, le service après-vente des matériels qui sont vendus par la société est assuré en interne, dans nos locaux, par nos techniciens formés et confirmés.
0: Voilà, donc des vrais professionnels, c'est important, hein, le service après-vente. Bon, ben parfait, vous êtes combien à travailler ? Parce qu'Emma Group, apparemment, c'est une grosse société quand même, une grosse entreprise.
3: On est alors sur le groupe 75, on est une cinquantaine à travailler sur le site de Chaland.
0: D'accord, ok, ouais, c'est pas mal, hein. Bon. Eh ben écoutez, c'est bien, il y a du boulot. Parfait Florence, ben, je suis très heureux de vous accueillir pour l'addition et faire jouer nos auditeurs et ma groupe donc pour les professionnels et également pour les particuliers. Alors vous allez sur le site pour celles et ceux qui veulent en savoir plus, parce que là il y a plein d'infos, c'est bien complet tout ce que vous proposez et ma groupe donc sur internet, également sur les réseaux sociaux. Qu'est-ce que vous nous proposez comme cadeau, en tout cas à nos auditeurs, Florence, pour l'addition? On démarre bien la semaine avec vous.
3: Alors, pour le jeu de l'addition, on a décidé de vous offrir cette semaine un tailleur style HSA26 avec sa batterie et son chargeur d'une valeur de 139 €.
0: C'est un très très beau cadeau ça pour le printemps, pour l'été qui arrive, voilà, forcément ça va servir. Donc, le tailleur, batterie intégrée, le chargeur, la totale, 139 €, c'est bien la somme que vous venez d'indiquer. Ah, c'est une belle somme.
3: Tout à fait.
0: Ah ben parfait. Ben voilà, tout le monde a bien noté ce cadeau avec Emma Group, premier partenaire cette semaine de l'addition. Ben écoutez, merci Florence, on vous tient au courant d'ici vendredi,
3: merci,
0: pour savoir
3: Thierry,
0: qui va gagner.
3: Et bonne journée à tous.
0: C'est gentil, bonjour à toute l'équipe. Merci à Emma Group. 139 €, à bientôt Florence. 139 €, donc
3: à bientôt, au revoir.
0: C'est le montant que vous notez. Ah, ça démarre très très fort cette semaine. Emma Group, donc merci à Florence pour ce tailleur, batterie intégrée, chargeur, bref, la totale, 139 €. Super. C'est noté, ok. Voici Amir, c'est le nouveau et c'est sur

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1: À l'imparfaite sur Nov, c'était le tout dernier Amir. C'est lundi, bonne semaine, nous sommes aujourd'hui le 18 mai, nous fêtons Eric, bonne fête à vous. Alors ce jour-là, le 18 mai 1928, c'est pas tout jeune, hein, inauguration du complexe sportif à Paris, Roland-Garros, et ouais, qui revient bientôt. Il y a donc 98 ans pour cette inauguration. Le 18 mai 1990, eh bien, le TGV bat un record de vitesse ferroviaire en atteignant 513,3 km/h. Eh ouais, carrément, TGV, hein, très grande vitesse donc. Et puis le 18 mai 2012, introduction de la société Facebook à la bourse de New York. Bientôt le rendez-vous du Bloc 9. Côté info, ça va continuer évidemment dans le nord-ouest Vendée. Côté musique, Miles Smith, Niall Horan au programme et les années vinyles. Et c'est dans deux minutes, Tom Jones.
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0: C'est un duo, c'était Miles Smith avec Niall Horan sur Dove. Également un autre duo en préparation. C'est DC, c'est Théodora avec évidemment l'énorme succès de Mélodrama. Oh là, on y est arrivé. Bah, c'est lundi, voilà, faut remettre la machine en route. Mélodrama, donc dans une minute, tout à l'heure, le tout dernier Pierre de Mar, le souvenir de Madonna et Cyril. Voilà ce qui vous attend côté musique. On fait le point cadeau, l'addition. Premier montant qui est tombé tout à l'heure avec Emma Group. Et puis toujours et encore pour vous des jeux via notre Facebook. A tout de suite avec DC, Théodora, Mélodrama et le Bloc Nov. C'est maintenant sur Nov à 11h30.
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2: La fête de la nature s'ouvre partout en France du 20 au 25 mai. Tout le programme est d'ailleurs sur le site fetedelanature.com. Et un rendez-vous est donné, portes ouvertes d'un refuge LPO à partir du 20 mai. Un petit jardin regorgeant de biodiversité avec mares, expo photo, échange de bons procédés. Info auprès de Michel Sélig au 06 70 60 37 35. Et ce mercredi 20 mai, à Notre-Dame-de-Mont, à l'occasion de la fête de la nature, balade à la découverte des mares et leurs fascinants habitants, libellules, tétards, notodnectes. N'auront plus de secret pour vous, qu'ils soient naturels ou artificiels, ces refuges de biodiversité abritent un écosystème fragile. Inscription sur biotopia.fr. Notez samedi une balade à la découverte des cigognes blanches du Marais Breton à Châteauneuf, avec le CLAC bien sûr, le collectif des amis des cigognes. Ce sera à 15h, circuit de 5 km avec de multiples arrêts pour observer l'oiseau et l'habitat. Le mail c'est clacmaraisbreton@gmail.com. Enfin notez mercredi un spectacle de la saison culturelle à Chaland, le trio mené par le trompettiste de jazz Geoffroy Tamizier donne son concert Lagrima Azules à 20h30 au Théâtre Le Marais, avec le trompettiste, l'accordéoniste basque Didier Itoursari et le guitariste flamenca hors pair Laurent Jolin. Première partie des élèves de la Maison des Arts.
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c'était Cyril sur Neuve. Demandez le programme pour les rendez-vous de midi, notamment demain, mardi à 12h35. Nous allons eh bien, prendre la direction demain de la ferme de la Terrière qui va accueillir la 3e édition de Théâtrofolie avec les amis du théâtre Salersen ou encore le théâtre Fantaisie. Ça, c'est pour demain le programme. On va tout vous dire évidemment. Et puis, tout

0: Madonna dans les années 80, c'était 2SIUP sur Nov.
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0: Et le nouvel album très dense de Madonna sort début juillet, le 3 juillet exactement. L'addition, le retour cette semaine, vous jouez avec 5 partenaires. Vous notez tous les montants de chaque cadeau pour tout gagner, évidemment. Le premier est tombé tout à l'heure avec Florence, directrice d'Emma Group. C'est à Chaland qui vous offre donc ce très très beau cadeau. La valeur quand même 139€, ça démarre très fort. Hein. 139€ donc avec Emma Group pour ce taille-haie batterie plus chargeur. La totale donc 139€, voilà, pour vos extérieurs, ça c'est parfait. Demain, le petit coup de fil, l'invitation restaurant pour deux. Le restaurant à Chaland, le Gourmandin, ça c'est demain, mercredi, on fera connaissance de Chic Canin, salon de toilettage pour nos amis donc à quatre pattes, à les chiens, c'est à Chaland. Ça c'est pour mercredi, jeudi, Océabulle qui vient de réouvrir donc après pas mal de mois de travaux, Océabulle à Saint-Jean-de-Mont, et vendredi, ce sera au tour de Vendérome à Chaland avec un très très beau cadeau qui vous sera évidemment proposé. L'addition, notez les montants de cadeaux demain, donc ça continuera demain avec le coup de fil que nous passerons au restaurant à Chaland, le Gourmandin. Dans quelques minutes, Emmanuel Moir et Tant qu'on rêve encore. Ça, c'est le souvenir. On a également de Superman Lovers et puis la chanteuse américaine. Et c'est uniquement sur Nov Radio. Voici le tout dernier Mimi Webb.

Emmanuel Moir et la nouvelle version de Tant qu'on rêve encore sur Novma Radio. Vous avez rendez-vous si vous le souhaitez à nouveau avec ce beau spectacle, le tout signé Jimmy Hubert, qui poursuit la tournée d'un de ses concerts dits de légende. Vous avez pu jouer et peut-être d'ailleurs gagner des invitations il y a quelques jours maintenant sur Nov. La tournée se poursuit, les concerts donc dits de légende autour de Johnny Hallyday sur scène avec ses musiciens. Jimmy donc va rendre évidemment hommage à l'idole. C'est pour ce dimanche 24 mai à 18h30 sur le site, sur la scène d'Odyssea à Saint-Jean-de-Mont. Vous allez sur le site internet évidemment pour en savoir plus. Un concert donc de légende avec Jimmy Hubert et ses musiciens autour de Johnny Hallyday ce dimanche à Odyssea. Midi arrive, les infos, Christophe Maé au programme, juste avant avec la lune et uniquement sur Nov. C'est rythmé, c'est solaire. Voici le tout dernier de Superman Lovers.

0: La Lune et Christophe Maé sur Neuve. À demain pour Toujours et Encore Jouer avec l'addition. Dans deux minutes, le souvenir du groupe The B-52s et le tout dernier Teddy Swims. Midi l'actu sur Neuve. Elsa Rio.
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2: Bonjour, bonjour à tous. Le procès des viols de Manosque va s'ouvrir à 14h devant la cour d'assises des Alpes de Haute-Provence. Jusqu'à vendredi, un homme de 51 ans est jugé pour proxénétisme et pour viol avec acte de torture et de barbarie sur sa compagne. L'ancien directeur d'une agence bancaire encourt la réclusion criminelle à perpétuité pour avoir infligé un calvaire psychologique et violent pendant plus de 7 ans à Laetitia, la victime qui a décidé de ne pas demander le huis clos à l'audience pour, selon son avocat, que la peur et la honte changent de camp. Justice encore avec le début d'un important procès de narcotrafiquant ce matin au tribunal correctionnel de Marseille. 20 accusés vont comparaître pendant 3 semaines, dont le chef du clan Yoda, un réseau rival de la DZ Mafia. La guerre entre ces deux gangs a entraîné la mort d'une 50aine de personnes en 2023 à Marseille. Et la lutte contre le narco-banditisme fait partie des sujets au cœur du déplacement de Gérald Darmanin en Algérie. Le ministre de la Justice vient évoquer la coopération judiciaire entre les deux pays, mais aussi parler de la libération du journaliste Christophe Glaise en détention depuis bientôt 1 an en Algérie. Le bateau de croisière, point de départ du foyer d'Antavirus, de retour aux Pays-Bas. Le MV Ondus est arrivé à Rotterdam en fin de matinée avec 27 personnes à bord. Au total, depuis début avril, au moins 7 passagers et membres d'équipage ont été contaminés par la maladie, dont une française et 3 sont décédés. L'Organisation mondiale de la santé assure que le risque sanitaire global est faible. L'Iran veut mettre en place un organisme chargé de gérer le détroit d'Ormuz, annonce officielle du Conseil suprême de la sécurité nationale. Le régime assure aussi avoir répondu à une nouvelle proposition américaine pour mettre fin à la guerre et indique poursuivre ses discussions avec les États-Unis. Enfin, la 10e édition du The Event sera la dernière. Les organisateurs de l'événement caritatif annoncent un ultime rendez-vous du 4 au 6 septembre à Montpellier et sur la plateforme Twitch. Il sera cette année au profit de 22 associations. Bonne journée.

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1: La météo du jour, un temps nuageux sur l'ensemble du nord-ouest Vendée, avec des températures allant jusqu'à 17 degrés. Demain, ça ne s'améliore pas, de la pluie est attendue le matin et l'après-midi, et les températures oscillent entre 13 et 18 degrés. Le temps s'améliore à partir de mercredi.
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0: C'était Milky sur Nov. Dans quelques minutes, les infos à 12h30 et les rendez-vous de midi avec le maire de Froidefond. D'ici là, pour la musique, Emma Peters, Zao et Maroon 5 sur Nov.
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0: Maroon 5 à l'instant sur Nove, à suivre Amel Bent et les rendez-vous de midi. Il est 12h30, voici les infos avec Emmanuel Achard. Bonjour Emmanuel.
1: Bonjour Lola, bonjour à toutes et à tous. Dans l'actualité ce lundi, une soirée cauchemardesque qui ne sera sans doute pas sans conséquences pour le FC Nantes. Hier, un dernier match de Ligue 1 contre Toulouse. Et à la 22e minute, hier, des dizaines de supporters cagoulés envahissent la pelouse de la Beaujoire. Ils se dirigent vers les joueurs, les bancs, des fumigènes les entourent. Les deux équipes courent alors vers les vestiaires quand le coach nantais Vahid Halilhodžić tente lui de calmer les supporters avant d'être protégé par un vigile. La suite, des échauffourées avec des CRS, un stade évacué sur décision du préfet. On attend maintenant les sanctions et on rappelle qu'en 2007, le FC Nantes relégué recevait Toulouse aussi en fin de championnat. Les supporters avaient alors envahi la pelouse en fin de rencontre et les Canaries ont alors perdu sur tapis vert.
0: Une affiche vandalisée à Jarre-sur-Mer en lien avec une fête organisée par les pompiers.
1: Une grande affiche sur un panneau vertical annonçant le Déval Jarre, une course de caisse à savon organisée le 27 juin par l'amicale des sapeurs-pompiers a été arrachée en fin de semaine dernière à l'entrée de la ville. La dû être retiré samedi. L'amicale a communiqué ce week-end sur ses réseaux, rappelant que pour l'association, une dégradation représente un coût et une perte de temps. Et évidemment, un manque de respect pour le travail quotidien des sapeurs-pompiers de Jarre. Une plainte a été déposée en gendarmerie.
0: Une journée pour sensibiliser à l'environnement.
1: C'est le principe de la journée nature, organisée tous les ans par la ville de Chaland. La 13e édition se prépare pour le dimanche 31 mai de 10h à 17h au parc de la Sablière. Et le thème, les bienfaits de la nature, au programme des initiations à la sophrologie, à la réflexologie, au tai chi, mais aussi des ateliers créatifs pour les plus jeunes et des balades à dos d'âne. Vous avez un reportage en ligne signé Eva Loyer-Boisseau. Les inscriptions aux ateliers sont ouvertes et un numéro 02 51 49 79 66. On retrouve aussi en ligne l'interview du VCB Vendée Chaland Basket qui retourne en N1. Le président Jérôme Séjourné revient sur cette saison qui a permis par ailleurs, rappelle-t-il, à l'équipe de N3 de monter en N2.
0: Un marathon annoncé sur deux communes de Vendée.
1: C'est sur actu.fr. Il faut un peu patienter car au week-end, les 9 et 10 octobre 2027, marathon à cheval sur Saint-Gilles-Croix-de-Vie et Saint-Hilaire-de-Riez, son nom le marathon Côte de Lumière évidemment. Une page Facebook est déjà lancée et le projet est celui du créateur de l'Urban Trail des Sardines, Cyril Vallet.
0: Dans le reste de l'actualité, Emmanuel.
1: Il est considéré comme l'un des plus grands narcotrafiquants français, extradé du Maroc en janvier 2025. Félix Bingui, dit le chat, comparaît à partir d'aujourd'hui devant le tribunal correctionnel de Marseille pour trafic de stupéfiants, association de malfaiteurs et blanchiment. C'est le chef présumé du clan marseillais appelé Yoda. Et à ses côtés, 19 prévenus. Le bateau de croisière MV Andius, touché par un foyer d'antivirus, a accosté à Rotterdam ce matin avec 27 membres d'équipage, 2 soignants. Ils vont tous être placés en quarantaine au port ou à l'isolement chez eux. Enfin, il s'est défendu ce week-end sur Instagram de toute violence après le témoignage de plusieurs femmes, dont Flavie Flamand, qui l'accuse de viol alors qu'elle était mineure. Patrick Bruel écrit n'a jamais forcé une femme. Et si j'ai pu heurter qui que ce soit, je le regrette sincèrement. L'avocate d'une plaignante annonce en tout cas ce matin la réouverture d'une enquête pour des faits d'agression sexuelle en 2015. La jeune femme avait 19 ans à l'époque. Elle avait porté plainte en 2022. Affaire alors classée sans suite et donc rouverte.
0: Merci, tout de suite le rappel de la météo sur Nove.
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0: La météo du jour, des nuages et encore des nuages sur tout le nord-ouest Vendée avec des températures allant jusqu'à 17 degrés. Demain, ça ne s'améliore pas, de la pluie le matin et l'après-midi. Un peu d'espoir à partir de mercredi, le soleil pointe le bout de son nez. Vous revenez dans 3 minutes Emmanuel avec les rendez-vous de midi et aujourd'hui, on accueille le maire de Froidefond, Freddy Martin.
1: Exactement, qui vient d'être élu, donc un nouveau mandat pour Freddy Martin, ancien premier adjoint de Philippe Guérin. On va découvrir son parcours, ses projets.
0: C'est dans 3 minutes, juste avant, on écoute Amel Bent.

0: instants sur Nov, c'était Amel Bent. Jusqu'à 13h, les rendez-vous de midi. Votre invité aujourd'hui, Freddy Martin, le maire de Froidefond.
1: Exactement, Lola, bonjour à tous. Alors, depuis fin mars, on reçoit à l'antenne tous les maires du Nord-Ouest Vendée. Vous êtes le 11e aujourd'hui sur 20, maire de Froidefond. Donc Freddy Martin, bienvenue, bonjour.
2: Bonjour à vous, merci bien de m'avoir reçu.
1: Et merci de venir nous voir, le nouveau maire, mais qui connaît très bien la commune. Vous étiez le premier adjoint de Philippe Guérin, conseiller municipal aussi depuis 2014. Vous allez nous raconter évidemment tout cela, mais d'abord, on démarre toujours avec le parcours des maires. D'où venez-vous? Je crois que vous venez justement d'ici, de Chalon.
2: Alors voilà, donc moi je viens de Salertaine. J'ai vécu pendant 20 ans à Salertaine, donc je connais très bien donc le maire Jean-Luc Menuet, hein, forcément. Donc après, je suis allé arriver sur Froidefond en 2003. Donc j'ai découvert Froidefond, que je ne connaissais très peu en fait, hein. C'est vrai que le bourg de Froidefond était assez vieux, donc j'aurais pas cru m'installer, contrairement à Salertaine qui est quand même beaucoup plus rénové.
1: Ouais. Qu'est-ce qui vous a fait aller à Froidefond alors?
2: Ben en fait, j'ai trouvé une maison qui me plaisait. Et à l'emplacement, voilà. Et je voyais le potentiel de Froidefond, je pense, déjà à l'époque. Donc j'ai commencé à me sentir bien. Et donc c'est venu comme ça. Mais c'est vrai qu'auparavant, donc j'ai fait mes études. Hein, je ne sais pas si vous voulez que je parle de ça.
1: Ah
2: bah,
1: on peut raconter. Quand je dis Chalon, c'est que vous êtes né à Chalon.
2: Oui,
1: en fait,
2: voilà, je suis né à Chalon.
1: À la maternité. Vous êtes allé très vite à Salertaine.
2: Oui, donc après. C'est ça. Donc j'ai 52 ans. Oui. Hein, 52 ans. Donc après, donc je suis marié. Hein, voilà. Donc je suis né en 1973. Et donc après mes 20 ans de Salertaine, donc j'ai fait mes études sur Chalon, essentiellement, jusqu'à mon BTS, en comptabilité. Et après, j'ai poursuivi sur Nantes pour faire un diplôme supérieur en comptabilité, donc un master. Et j'ai été apprenti et j'ai fait un stage d'expertise comptable également. Et après, j'ai fait le choix d'aller en entreprise, hein, en 2008.
1: Donc depuis, vous travaillez, toujours actif aujourd'hui, évidemment, à 52 ans. Vous êtes actuellement responsable administratif et financier d'un groupe de bureaux d'études.
2: Oui, c'est ça. Donc en fait, je travaille dans le bureau d'études Novam Ingénierie, qui est sur Chalon. On est un groupe de 230 personnes environ, sur plusieurs sites. Voilà, donc j'ai une vingtaine de sociétés à m'occuper.
1: C'est vrai. Ça fait du travail. Hein.
2: Oui, voilà, donc j'ai allié les deux, hein, oui. Donc, la mairie et également mon emploi dans le privé.
1: On va expliquer comment effectivement vous allez allier cet emploi du temps, à mon avis, très chargé. Vous l'avez dit, marié, vous êtes père de famille aussi, toujours actif, hein, et vous avez également très vite, depuis Salertaine, montré un goût pour l'engagement, déjà dans le milieu associatif.
2: Oui, c'est vrai que en fait, j'ai toujours aimé me faire participer justement aux événements, à l'événementiel essentiellement. Faire des manifestations, organiser, tenir un bar, des choses comme ça.

0: C'est très bien.
1: C'est ce qui vous a poussé il y a un peu plus de 10 ans maintenant, même 12 ans, à vous engager pour la commune à l'époque, donc déjà froid de fond, et ce donc pour la municipalité.
0: Mais en fait, en 2014, c'était un hasard. C'est-à-dire que Monsieur Guérin m'a contacté. Il fallait une autre personne pour le 20e de la liste. Et donc, je m'étais pas posé la question. C'est vrai qu'avec mes enfants qui étaient assez jeunes. Et c'est vrai que j'ai décidé de le faire, de voir ce que c'était au départ en 2014. Et c'est vrai qu'après, j'ai poursuivi.
1: Ça vous a plu.
0: Ça m'a plu. Voilà.
1: Vous êtes non seulement poursuivi, mais vous êtes devenu le premier adjoint du maire Philippe Guérin. Donc, on monte en expérience, mais aussi en responsabilité.
0: Oui, c'est vrai que après, on a toujours un petit peu d'appréhension hein, quand on change de poste. Le fait d'être adjoint, quand il m'a proposé d'être le premier adjoint, j'avais un peu peur, forcément. Mais j'étais plutôt confiant. Après, on apprend, hein, on apprend tous, en fait, au final. Donc après, il m'a fait confiance. Petit à petit, j'ai commencé à connaître les agents, les autres élus, et j'ai vu que ça pouvait me plaire et aller même peut-être même plus loin. Alors, c'est vrai que je l'ai gardé pour moi un petit peu. Hein.
1: Ah oui. Voilà. Vous aviez en tête qu'il arrêterait ou vous avez attendu, enfin vous imaginiez qu'il arrêterait?
0: Il m'avait dit qu'il arrêterait. Déjà en 2020, il l'avait suggéré. Et moi, j'étais pas prêt hein, concrètement. Après, c'est vrai que c'était pas évident. Fallait que j'en parle à ma femme, forcément.
1: Ouais, ça va faire un peu de travail. Et donc petit à petit, l'idée de prendre sa suite a émergé.
0: Alors, c'est vrai que Monsieur Guérin, dès 2020, il m'avait sollicité. J'avais dit à l'époque, je dis franchement, je peux pas savoir en 2020. On va voir l'évolution. Il y a mon travail dans le privé également. C'est vrai que Philippe Guérin m'a sollicité le conseil en juillet 2024. Déjà, il a demandé qui c'est qui veut se présenter à ma place. Déjà, il l'avait évoqué. Donc, moi, je me suis présenté. J'ai dit que
1: très vite, hein, ouais.
0: Très vite, oui. Mm-hmm. Donc, dès juillet 2024. Donc le bout de chemin a commencé à ce moment-là.
1: Et c'est important effectivement d'avoir su assez tôt qu'il ne prendrait pas de suite, parce que assez tôt aussi vous avez décidé de réfléchir à une liste, à une équipe.
0: Alors c'est vrai que le fait de l'avoir annoncé dès juillet 2024, pour moi c'était un avantage. J'ai commencé à me préparer hein, psychologiquement, et c'est vrai que j'ai commencé en novembre ou décembre 2024 à aller voir les administrés, les personnes que je connaissais, parce que après c'est vrai que bon, on en reparlera tout à l'heure, mais au niveau de ma liste qui est beaucoup basée sur la convivialité et le bien-être.
1: C'était le nom de la liste d'ailleurs.
0: C'était le nom, et je voulais vraiment connaître les personnes au maximum. Je les ai reçus tous un par un chez eux pendant une heure et demie, voir leurs souhaits, leurs goûts, tout ce qui est leur personnalité, essayer de voir un petit peu leur tempérament, voir où je pourrais les placer un petit peu dans mon organigramme un petit peu. J'ai commencé assez tôt.
1: C'était long, hein, donc une longue réflexion et une longue démarche.
0: Oui, tout à fait. C'est vrai que ça s'est fait progressivement. Après, on m'avait dit qu'au niveau des femmes, ce serait compliqué de trouver des conseillères.
1: Et vous n'avez pas le choix.
0: Non, on n'avait pas le choix parce qu'avec l'égalité,
1: hein, ah oui,
0: donc on n'avait pas le choix. Donc dès juillet 2025, c'était prêt au niveau des femmes.
1: Donc on vous avait dit que ce serait dur, ça a été finalement si compliqué que ça ou pas si compliqué que ça?
0: Alors, pour constituer la liste, heureusement, j'y suis prêt assez tôt, parce que c'est vrai qu'il y a des personnes, je pensais, qui auraient accepté, mais qui avaient refusé. Et d'autres, ça a été des surprises, des rencontres par le biais de manifestations diverses. Et ça s'est fait assez rapidement. Je dirais, au niveau des hommes, c'est, parce qu'après, c'est vrai qu'à la fin, on essaie de placer les personnes aux bonnes places, en fonction des thèmes. Et la difficulté, elle est là, en fait, quelque part. C'est la toute fin qui est difficile.
1: Oui. Donc, voir qui va faire quoi, exactement.
0: Oui, exactement.
1: Donc, vous êtes 19 au total. Hein,
0: 19, exactement.
1: Comptant. Et c'est une grande partie. Enfin, l'équipe a été grandement renouvelée hein, par rapport à la précédente. Hein.
0: Il y a 14 nouvelles personnes.
1: Ah,
0: donc au début, il a fallu non seulement l'installation au niveau du conseil municipal, mais il a fallu que je leur explique un petit peu tout le fonctionnement. Voilà, ça a été assez riche la période janvier à mars,
1: ouais.
0: Mars-avril. Voilà.
1: Et donc arrive le mois de mars, vous vous présentez évidemment aux élections. C'est la seule et unique liste comme dans d'autres communes. Vous êtes donc élu avec 100% des voix. J'ai posé la question à d'autres maires qui ont vécu la même chose. Hein. Entre confort et frustration, votre cœur a oscillé, j'imagine.
0: Oui, après, c'est vrai que bon, c'est vrai qu'il y aurait eu quelque part quelqu'un en face de moi. Bon, je me serais adapté. Hein. Après, c'est une autre politique qu'on doit faire. C'est vrai que d'avoir une seule liste, c'était un avantage quand même. Hein. C'est vrai que j'ai pu me concentrer vraiment sur les futurs élus. Hein, donc, pour leur expliquer vraiment ce qu'on allait faire, la constitution de la profession de foi, parce que c'est pas évident hein, en termes de publicitaire.
1: Ouais.
0: C'est très compliqué. Apprendre à les connaître vraiment. C'est 19. Mais donc, je pense que pour moi, enfin, je ne veux pas dire que c'était assez simple, mais ça a suivi son bout de chemin très, très facilement.
1: Et le fait d'avoir été juste avant premier adjoint, ça a été aussi un atout quelque part, un avantage ?
0: Oui.

0: Alors c'est vrai que franchement, personnellement, un maire qui tombe directement maire sans avoir été adjoint ni conseiller, je suis tellement coup de chapeau parce que moi j'ai pu voir, j'ai pu connaître les agents avant. Ça a été un avantage de connaître un petit peu la commune, parce qu'il y a énormément de choses, c'est vrai qu'on se rend pas compte, mais il y a beaucoup, beaucoup, beaucoup de sujets.
1: Ah oui, c'est ça ce qui va changer en fait entre le premier adjoint et le maire, c'est de l'étendue des sujets et des compétences requises.
0: Exactement, c'est vrai qu'on est décisionnaire sur la totalité des sujets. Bon, après, je fais un petit coucou en parallèle à toute mon équipe, là, au moins administrative que je suis au quotidien, qui travaille très très bien, hein. Il y a pas de souci à mettre beaucoup, voilà. Heureusement qu'elles sont là et heureusement, je dis bonjour à tout le monde, tous les autres agents également.
1: Hein. Et des femmes donc apparemment, beaucoup.
0: Pardon, excusez-moi.
1: Vous dites, elles sont là, donc c'est beaucoup
0: de femmes. Oui, c'est des femmes dans les bureaux, mais après, il y a les agents techniques aussi qui sont à l'extérieur, qui travaillent très bien aussi. J'ai une très bonne équipe avec beaucoup d'ancienneté.
1: Et concernant l'équipe, on rappelle pour la petite histoire que vous n'étiez pas tête de liste. Petite particularité administrative, c'est Johan Guillonneau, aujourd'hui votre premier adjoint, qui a été inscrit en première position. Pourquoi ? Parce que vous avez dit, je ne serai pas représentant de Froidefond à la communauté de communes, parce que je n'ai pas le temps en fait. Vous avez très très vite annoncé la couleur.
0: C'est tout à fait ça. C'est-à-dire que dès 2024, j'avais annoncé que je ne voudrais pas être conseiller communautaire. Je pense qu'en fait, d'allier les deux, hein, le conseil communautaire et la commune, c'est très compliqué. Après, de tempérament, en 2024, j'ai échangé avec M. Johan Guillonneau déjà, qui lui, c'est une chose qui lui plaît énormément, communautaire. Et moi, je suis peut-être plus au niveau commune. Donc, c'était une entente qui s'est faite dès 2024. Et voilà, et je pense que comme je voulais garder ma partie privée, que je garde sur 3 jours sur 5, pour moi, c'était pas concevable de tout faire. Voilà,
1: il a oui, c'est ça, c'est que c'est commune et travail. 3 jours sur 5, vous êtes à votre bureau. Hein.
0: Exactement.
1: Voilà, et en tout cas, tout ça a été très transparent. Les citoyens savaient qu'ils votaient pour vous aussi en tant que projet de maire, hein, pour la commune de Froidefond. Alors, le nom de la liste, on l'a dit, c'est convivialité et bien-être. Elle donne le ton, mais c'est quand même des mots qui sont assez inhabituels pour des noms de liste en élection municipale.
0: Alors... En fait, je pense que j'ai écouté mon cœur. C'est-à-dire que moi, je suis beaucoup basé sur l'humain. C'est-à-dire que la convivialité, c'est quelque chose de très important. Après, je sais que les conflits, il y en aura, je sais. Après, j'aime bien ce côté ressources humaines où je travaille actuellement. Je m'occupe un petit peu. Enfin, il y a une directrice ressources humaines, mais c'est toujours une partie que j'ai aimée. Et j'aime bien ces échanges, même s'il y a du conflit et des litiges, pour essayer de trouver une solution. Alors... le titre, pour moi, c'était une évidence. Après, on en parlait au sein du futur conseil municipal, enfin de mon équipe. Bon, ils étaient un petit peu d'accord avec moi et ce sera beaucoup basé sur le rassemblement des personnes, beaucoup sur ça.
1: Un maire fédérateur. Alors, quels sont les projets que vous portez pour votre commune ? On va égrener quelques thèmes après une petite pause musicale, Lola.
2: À tout de suite, Emmanuel. Juste après, Vita.

0: C'était Vita. On retrouve Emmanuel jusqu'à 13h pour les rendez-vous de midi avec Freddy Martin, maire de Froidefond.
1: Exactement, élu maire de Froidefond, ancien premier adjoint, mais ça y est, c'est vous qui êtes aux commandes de cette commune. Alors, de 2200 habitants au dernier recensement, c'est un petit peu plus en réalité, 2400.
2: Exactement, il faut compter plutôt 2400 avec les nouveaux lotissements qui se sont faits récemment, ces trois dernières années, parce que c'est un recensement de 2022.
1: Oui, donc il y a un petit peu de pont, donc il est coulé sous les ponts.
2: Exactement, plus de 2400, voilà.
1: Plus de, on verra le prochain recensement. Vous souhaitez voir votre commune vivre en bonne intelligence, en solidarité, avec de beaux événements. On va parler de tout ça. Un des thèmes de campagne, c'était aussi la sécurité. Ça, c'est important, évidemment, pour toute commune.
2: Oui, la sécurité. Est-ce que c'est vrai qu'on peut se rendre compte que la délinquance, il y en a un petit peu partout? Et je pense que, comme il y a mon thème, c'est aussi la convivialité bien-être, je pense que la notion peut-être de caméra peut être évoquée, hein, malheureusement. Si je pouvais éviter, après c'est, on est vraiment au tout début, hein. Il y a d'abord des études à faire, parce qu'il y a, oui, y a une réglementation importante à ce sujet-là. Les emplacements, on peut pas les mettre n'importe où. Il y a une réglementation, donc c'est bon. Il y a au moins les caméras, et on a un policier municipal avec les communes de Saint-Christophe et de Faleron. Donc c'est vrai que là, on veut poursuivre ça, et ça se passe très très bien. Hein, donc voilà.
1: Voilà, mais c'est pas forcément le premier enjeu, hein, pour vous. Là, ça fait partie des enjeux.
2: Non, ça fait partie, parce que la population sera certainement divisée. Il y a le côté vie privée.
1: Oui, surveillance.
2: Voilà, donc on va l'évoquer dès 2027, hein, y a pas de souci.
1: Vous allez réfléchir à tout ça. Dans la plupart des petites et moyennes communes, hein, du secteur, dynamiser le centre-bourg, ça fait partie des enjeux. Comment la municipalité peut agir en ce sens?
2: Alors, c'est vrai que nous, on aimerait bien, quelque part, créer une sorte de petit marché. Un marché de producteurs. Alors, mais par contre, toujours en lien, toujours le bien-être, hein, par rapport aux commerçants. C'est vrai qu'on a une petite supérette. Le but du jeu, c'est trouver un accord entre nous tous, sachant qu'on a aussi une société de production de chèvres. On peut faire beaucoup de choses, je pense, tous ensemble, mais essayer de trouver parce qu'on a une grande place suite à l'aménagement du bourg qui a été fait, mais pour moi qui est pas assez rempli, je pense que les gens attendent un rassemblement de quelque chose, donc à voir.
1: Ça fait partie des projets. Alors pour le coup, axe important pour vous, ce sont les différentes générations qui vivent et cohabitent dans la commune. Pour vous, soutenir le bien-être des jeunes, par exemple, ça fait partie des premiers enjeux, hein, de votre mandat.
2: Oui, alors c'est vrai qu'on a pu remarquer qu'au niveau des jeunes, c'est vrai qu'on a très peu de clubs sportifs, on a le football, mais c'est vrai que les jeunes, hormis le foot, bon, peut-être qu'ils s'ennuient un petit peu. On a eu un skatepark, bon, c'était un petit peu insécuritaire, donc le but du jeu, on aimerait bien faire un city park. Donc dès l'année prochaine, j'aimerais bien qu'on lance ça. Donc voilà, on a une coulée verte aussi, et donc c'est-à-dire qu'on a un aménagement de jeux qu'on a créé depuis 2 ans. Petit à petit, on aménage tout ça pour les enfants. Il y a une attente très forte des très jeunes, et on va partir sur ça, hein, déjà. Dès là, on aménage la coulée verte avec des allées dès le mois prochain.
1: D'accord.
2: On est là-dedans.
1: Et donc le city park, il va être un haut lieu, j'imagine, de rencontre pour les plus jeunes.
2: Exactement, et adolescents, voilà.
1: Pour les plus jeunes aussi, vous avez un restaurant scolaire qui arrive au bout de son chantier, là.
2: Oui, donc là, on est au niveau de la couverture. Donc, sachant que ce restaurant scolaire, ça aura fini de construire, en théorie, parce qu'on va dire décembre-janvier, on va dire.
1: D'accord.
2: Voilà.
1: Donc, encore un
2: mais
1: petit peu de temps.
2: Sera, voilà,
1: mais ça
2: sera...
1: va changer, évidemment, la vie des plus jeunes.
2: Oui, exactement. Sachant qu'il sera dans le bourg, les enfants iront à pied. Actuellement, ils prennent le car pour aller à Saint-Anne-Romanoff. C'est pas pratique. Donc, du coup, là, ce sera. Voilà, on attend cette salle avec impatience.
1: Je pense que vous attendez aussi impatiemment la pose de la première pierre d'un chantier de 8 logements qui va arriver pour la première pierre dans quelques jours. C'est un projet d'habitat inclusif. J'imagine vous en êtes fiers, puisque ça fait partie de la précédente mandature, mais on y arrive là.
2: Exactement, c'est-à-dire que maintenant, on a parlé des enfants, maintenant on va parler des aînés et des handicapés. Donc on va créer des logements, en fait, avec une salle de rassemblement, avec des activités qui seront faites en régie qui seront faites chez nous, enfin donc à la mairie.
1: Ce n'est pas que un logement, c'est aussi un accompagnement.
2: Oui, il y a un accompagnement. Il y a 8 logements individuels qui seront, je crois qu'il y aura au moins 2 pour des handicapés, 6 pour des personnes âgées. Et le but, c'est de rassembler les personnes dans une salle avec de l'animation. Voilà, c'est assez nouveau, hein, voilà. Parce qu'on ne pourra pas faire d'EHPAD, malheureusement. Donc
1: non,
2: ça, ouais.
1: Mais c'est un premier pas, en tout cas, qui accompagne les personnes âgées. C'est un exemple précis, mais qui montre votre volonté aussi d'animer la commune, de proposer des temps forts. Ça fait partie de vos objectifs de mandat.
2: Oui, exactement. L'animation, le bien-être des personnes. On est toujours cet esprit-là. Vous voyez, donc tout se recoupe. Hein.
1: Le soutien aux associations, ça forcément aussi, quand on a été membre de plusieurs associations, on sait l'importance.
2: Oui, parce que les associations, il faut savoir qu'il manque des bénévoles aussi. Donc en fait, le but, c'est de les soutenir. Je vois qu'ils ont peu de moyens. Donc après, on on sera toujours à l'écoute et qu'on en a beaucoup d'associations sur Froid de Fond.
1: Donc on va voir effectivement votre équipe se mobiliser pour la culture, pour la communication. Quels sont les grands projets là, dans les prochains mois qui vont mobiliser justement vos troupes à Froid de Fond?
2: Donc là, on a beaucoup de manifestations qui vont se faire. Donc là, on va avoir un feu d'artifice, hein, donc début juillet. C'est les feux de Bengale. Je me mélange parce qu'on a une autre fête le 28 août. Il y avait un rassemblement de commerçants, d'artisans, d'élus, d'enfants. On termine par un écran géant. Donc fourni par la Comcom, donc le 28 août, le vendredi d'ailleurs.
1: D'accord, on va en reparler.
2: Si vous voulez en venir.
1: Oui, ben on viendra. Voilà. On va voilà, en parler. Voilà. Et les grands projets de l'équipe municipale, voilà, dans l'avenir, les grands axes qui vont vous
2: mobiliser. Les grands axes, bon, c'est par rapport aux enfants, hein, comme je disais. Ouais. Donc voilà, c'est-à-dire qu'en ce moment, il y a beaucoup de choses à voir. Donc on met en place tout ça. Donc après, là, on est sur la voirie. Il y a beaucoup d'événements. Là, on est sur le lotissement de la Blanchardière. Donc là, on essaie de faire des logements sociaux aussi. On part un petit peu sur beaucoup de domaines. Voilà.
1: Avec donc 19 membres dans votre équipe. On l'a évoqué, vous ne siégez pas à Chalangois Communauté, mais vous avez un œil quand même sur ses compétences, sur ses projets. Hein.
2: Tout à fait. Alors c'est vrai que je fais partie de la Confédération des maires. Hein. C'est pas parce que je ne suis pas à la Comcom que je ne participe pas du tout. Et je serai membre titulaire de la commission urbanisme. Je pense qu'il est très important que je sois au courant de tout ça, tout ce qui se passe. Voilà, je ne mets pas de côté, attention, hein, je tiens à préciser quand même.
1: Oui.
2: C'est juste que je laisse aussi M. Guillonneau aussi également à la tête de ça. Et on échange régulièrement, quasiment tous les jours.
1: Sur le sujet évidemment, et puis sur le futur de la commune. Freddy, Martin, vous avez pris la suite de Philippe Guérin, qu'on a reçu d'ailleurs entre deux tours, hein, parce qu'on savait impliqué toujours pour sa commune, vous l'avez bien connu. Mais on va parler de vous maintenant, Freddy Martin. Comment vous imaginez incarner un nouveau maire, quelque part, pour Froid de Fond?
2: Moi, ce que je veux, en fait, pendant ce mandat, c'est qu'on satisfasse les personnes, que les gens se sentent bien, qu'on fasse tout pour ça. Franchement, on a Froid de Fond. Alors après, je vais peut-être être chauvin, hein, mais Froid de Fond, on a quelque chose. Enfin, je remercie d'ailleurs M. Guérin d'avoir fait tout ce qu'il a fait, hein, tous ces développements, la salle Normanneuf, l'aménagement du bourg. Maintenant, on va consolider peut-être un petit peu. On va créer du dynamisme encore plus voilà, restaurer un petit peu la salle. On a une salle qui est assez vieille, voilà. Poursuivre ce qui a été fait et vraiment que les gens se sentent bien. Et j'essaierai d'être disponible le plus possible. Vraiment, on fera pas de gros projets, je pense. On va déjà avoir les finances quand même. C'est
1: aussi
2: très important.
1: Oui.
2: Je suis un comptable à l'origine, donc c'est vrai.
1: Ça, c'est important, voilà. Ça. Un comptable à la tête de la mairie.
2: Exactement.
1: Ça va être très sérieux.
2: Oui.
1: Mais avec beaucoup de convivialité.
2: Oui,
1: si j'ai bien compris.
2: Tout à fait.
1: Merci beaucoup à vous, Freddy Martin.
2: Merci à vous.
1: Belle continuation, évidemment, pour tous les Froid de Fond. Alors, pour info, le prochain maire qu'on va recevoir, vous le connaissez bien, c'est justement Jean-Luc Menuet, le maire de Salertaine. Il vient vendredi à votre place.
2: Ah.
1: Ça fait 20 ans quand même qu'il est maire. Et même 21, d'ailleurs, je disais.
2: Ah oui, je vois qu'il est passionné.
1: Donc, c'est le doyen,
2: toujours,
1: finalement. C'est le doyen aujourd'hui des
2: oui,
1: maires
2: voilà,
1: du Nord-Ouest Vendée. On va le recevoir vendredi. Merci à vous.
2: Ça marche. Merci à vous. Merci.
0: Merci Freddy Martin, merci Emmanuel. Demain, vous accueillez le président des Amis du Théâtre Amaury Rio et Sylvie Kaminski. Merci Emmanuel.
1: Merci Lola.
0: Tout de suite, les infos, il est 13h.
3: Bonjour à toutes et tous. La réouverture d'une enquête visant Patrick Bruel, l'avocate d'une plaignante, l'annonce alors que la plainte de sa cliente pour agression sexuelle avait été classée sans suite en 2022. L'artiste accusé de violence sexuelle par une trentaine de femmes s'est exprimé pour la première fois hier sur Instagram. « Jamais je n'ai forcé une femme », assure Patrick Bruel. Il indique aussi vouloir continuer à exercer son métier alors que sa nouvelle tournée doit démarrer le 16 juin prochain. Une cyberattaque confirmée sur le réseau Gîtes de France. Il a été victime d'un important vol de données samedi dernier. Près de 400 000 clients seraient potentiellement concernés. Gîtes de France doit les informer aujourd'hui. Deux autres acteurs du tourisme avaient été visés par le même réseau ces derniers jours. Bellambra et le groupe Pierre et Vacances Center Parks. Dans l'actu également, les ministres des Finances du G7 réunis à Paris. Ils se retrouvent pendant deux jours pour tenter d'afficher leur unité avant le G7 programmé mi-juin en France. et jusqu'à demain. Il sera notamment question de la guerre au Moyen-Orient et de la crise énergétique en cours avec la flambée des prix des carburants. En France, le gouvernement doit annoncer de nouvelles aides jeudi. De son côté, l'Iran vient d'officialiser la création de l'organisme qui gérera le détroit d'Ormuz. L'autorité du détroit du Golfe Persique sera chargée de fournir des mises à jour en temps réel sur les opérations dans le détroit maritime. Alors que le festival de Cannes se poursuit, le cinéma français en pleine crise suite aux déclarations du patron de Canal+. Hier, Maxime Saada assure ne plus avoir envie de travailler avec ceux qui ont signé une tribune contre Vincent Bolloré. 600 professionnels qui s'inquiétaient de l'influence de l'actionnaire et de l'emprise de l'extrême droite sur les productions. Enfin, les premiers matchs à Roland-Garros aujourd'hui, avant le début du tournoi dimanche prochain. Place aux qualifications toute cette semaine, porte d'Auteuil à Paris. 16 Français et 14 Françaises sont en lice pour tenter de rallier le grand tableau, notamment Pierre-Hugues Herbert et Kristina Mladenovic. C'est la fin de ce flash. Bon début d'après-midi.
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1: Bonjour à toutes, bonjour à tous. Le procès s'ouvre devant la cour d'assises des Alpes de Haute-Provence pour cette affaire glaçante. Un ancien directeur d'agent bancaire est accusé par son ex-compagne de viol avec acte de torture et de barbarie et de proxénétisme. Les faits ont eu lieu entre 2015 et 2022 à Manosque. L'accusé de 51 ans évoque lui des pratiques consenties. Son procès doit durer jusqu'à vendredi et la victime a décidé de ne pas demander le huis clos pour que les débats soient publics. Le projet de loi Riposte étudié au Sénat à partir de ce début d'après-midi. Il vise à lutter contre les troubles à l'ordre public. Le texte de loi proposé par Laurent Nunez avait été initié par son prédécesseur Bruno Retailleau. Déjà en commission, les sénateurs ont approuvé le durcissement de la répression des rave parties ou encore une interdiction généralisée de la vente et de la détention de protoxyde d'azote. Un déplacement sous le signe de l'apaisement. Le ministre de la Justice poursuit sa visite en Algérie. Aujourd'hui, Gérald Darmanin doit discuter de la coopération judiciaire et aborder le sort de Christophe Glaize, ce journaliste français condamné dans ce pays à 7 ans de prison pour apologie du terrorisme. Autre signe du réchauffement diplomatique entre Paris et Alger, le ministre de l'Intérieur algérien est attendu en France d'ici quelques jours. Le bateau de croisière MV Ondus est arrivé à Rotterdam. Ce navire néerlandais touché par plusieurs cas d'antivirus a accosté ce matin après avoir débarqué l'ensemble des passagers aux Canaries il y a une semaine. Les 27 personnes encore à bord vont à leur tour être placées en quarantaine. Aucun d'entre eux ne présente pour l'heure de symptômes de la maladie. Enfin, les parents d'Elio ont annoncé la bonne nouvelle hier soir. Leur garçon de 4 ans atteint d'une leucémie rare va pouvoir avoir une greffe de moelle osseuse. Un donneur compatible a été trouvé. Ses parents avaient lancé un appel aux dons fin mars qui a entraîné une forte mobilisation de solidarité. Plus de 66 000 demandes de préinscription au registre des donneurs ont depuis été enregistrées selon l'agence de la biomédecine, un record. C'est la fin de cette édition. Bon après-midi.
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1: Dans ce bloc 9 et sur l'île de Noirmoutier, toute la semaine, nouvel accueil des jeunes Américains de Niceville avec le comité de jumelage de Noirmoutier qui les reçoit aussi pour un spectacle samedi à 20h30, dimanche à 14h30 au Salorge, un vrai show à l'américaine. Les réservations sont ouvertes sur HelloAsso, on recherche le comité de jumelage, mais une billetterie est aussi annoncée dans des permanences au Salorge demain et vendredi de 10h à 12h30. À noter qu'un concert de la chorale Voices of Northwest Florida sera donné aussi en l'église de la Guérinière jeudi soir à 20h. C'est lundi soirée numérique à l'espace Grain de sel à Noirmoutier sur le thème arnaque en ligne. Apprendre à les repérer et les déjouer, c'est gratuit de 18h à 19h. Lundi 15 juin, autre rendez-vous sur les vacances en ligne. Quel site à connaître pour partir moins cher? Et le tout est avec le conseiller numérique de la ville. Des réunions d'information sur la facturation électronique se poursuivent avec Châlons-Gois Communauté. On rappelle qu'elle devient obligatoire pour les entreprises à partir de cette année. Et vous êtes accompagné avec un rendez-vous d'information demain, 19h, salle Sirocco à Beauvoir-sur-Mer. Une inscription en ligne est possible sur le site châlons-gois.fr.
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2: Je me souviens.

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1: Bonjour, bonjour à toutes et tous. Un procès sous haute sécurité devant le tribunal correctionnel de Marseille depuis ce matin. Celui de Félix Bingui, dit le chat, le chef présumé du clan Yoda, qui avait été interpellé au Maroc il y a 2 ans, puis extradé en France. Il comparaît pour trafic de stupéfiants, association de malfaiteurs et blanchiment. 19 autres accusés sont aussi jugés à ses côtés jusqu'au 5 juin. Les fouilles ont repris ce lundi dans l'Yonne. De nouvelles recherches pour tenter de retrouver les dépouilles des victimes d'Émile Louis, le tueur en série mort en prison en 2013. 5 femmes disparues pourraient avoir été enterrées dans le bois de Rouvray à la fin des années 70, où 2 autres victimes ont été découvertes. Ces fouilles doivent durer 2 semaines. Dans l'actu également, l'ONU exige qu'Israël empêche un génocide à Gaza. Une demande du Haut Commissariat aux Nations Unies dans un rapport aujourd'hui qui évoque des violations flagrantes du droit international et notamment des crimes de guerre et des signes de nettoyage ethnique dans l'enclave palestinienne. Les ministres des Finances du G7 à Paris, aujourd'hui et demain, les représentants des 7 pays les plus riches doivent tenter de rapprocher leurs positions pour évaluer les répercussions du conflit au Moyen-Orient et parmi les priorités, les conséquences du blocage du détroit d'Ormuz. Notez que l'Iran annonce pour sa part la création officielle d'un organisme chargé de gérer la circulation dans le détroit. Le groupe Swatch reconnaît aujourd'hui des problèmes dans une 20aine de villes dans le monde après le lancement d'un nouveau modèle de montre. Une collaboration avec la marque Audemars Piguet qui a tourné à l'émeute devant plusieurs boutiques pendant le week-end, notamment à Paris et à Lyon. Swatch Group pointe l'organisation faite par certains centres commerciaux qui n'étaient pas suffisantes pour contenir cette ruée. Et puis la 10e édition du The Event sera la dernière. Les organisateurs de l'événement caritatif annoncent un ultime rendez-vous du 4 au 6 septembre, toujours sur la plateforme Twitch. La veille, un grand concert est annoncé à Montpellier avec Big Flo et Oli, Gazo ou encore Gims. Bon après-midi.
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1: À la Guérinière, l'association Apizen propose de nombreux rendez-vous, dont en ce mois de mai et juin, des ateliers d'initiation au modelage et décorations sur terre crue avec la céramiste Marion Perchet de l'atelier Marjutoine installée sur la commune. Elle fournit terre, outils, décors, réservations recommandées. Toutes les infos, c'est sur le site Apizen. Notez par ailleurs demain une initiation au pendule à 18h et une formation énergétique samedi. Découvrez le pouvoir de vos mains et toutes les infos, c'est sur le site happy-zen-noirmoutier.fr. Chalangois propose pour la première fois cet été un chantier de jeunes bénévoles à 12 jeunes du territoire entre 14 et 17 ans. Ce sera du 6 au 9 juillet sur le site des Fun Cabanes, ferme pédagogique à Saint-Christophe-de-Ligneron. Et ce projet, pensé par les jeunes à la suite d'une enquête, sera réalisé autour d'habitats d'animaux pour améliorer leurs conditions de vie. Chantier avec des animatrices du service jeunesse, hébergement au camping Les Charmes à Apremont. Une réunion d'information est proposée demain à 18h30 au siège de Chalangois. Inscription et infos donc sur chalangois.fr et les premiers dossiers complets seront inscrits. Ce mardi à 16h30, spectacle jeune public à la médiathèque d'Hydro à Chaland pour les 6 mois 3 ans avec un accompagnateur. Réservé sur le site de la médiathèque de Chaland, c'est gratuit et cela s'appelle Premier Bonheur avec la compagnie Le Théâtre des 7 lieux.
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0: deux minutes. Et le tout dernier Angèle et le groupe Justice. Et à 16h les infos, tout de suite, Elsa Ruot.
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2: Bonjour à tous, c'est d'abord les accusations contre Patrick Bruel. Le parquet de Nanterre annonce reprendre des plaintes pour viol et agression sexuelle contre le chanteur. Elles avaient été classées sans suite, mais l'enquête est rouverte à la suite des nombreux témoignages de ces dernières semaines, et notamment celui de Flavie Flamand. L'animatrice qui a porté plainte contre Patrick Bruel prend la parole dans Mediapart aujourd'hui. Elle se dit absolument sidérée par les dénégations de l'artiste. Un homme mis en examen suspecté du meurtre de sa femme, c'était vendredi dernier dans le Val d'Oise. Son épouse de 68 ans avait été retrouvée morte, étranglée au bord d'une route. Son mari a reconnu les faits. Il a été placé en détention provisoire. Les free parties, les rodéos urbains et le protoxyde d'azote dans le viseur du projet de loi Riposte. Il est examiné au Sénat depuis le début d'après-midi. Le texte porté par le ministre de l'Intérieur, Laurent Nunez, vise à apporter un choc d'autorité avec des réponses immédiates contre les troubles à l'ordre public. Après 3 jours de débat, le vote solennel des sénateurs est prévu le 26 mai. La visite du ministre de la Justice, Gérald Darmanin, en Algérie. Et en plus de relancer la coopération judiciaire, le garde des Sceaux indique avoir abordé le dossier de la DZ Mafia, les biens mal acquis ou encore des dossiers individuels comme celui de Christophe Glaise, le journaliste français en détention en Algérie depuis presque un an. Le Tour de France partira de Reims en 2028, annonce cet après-midi des organisateurs. Un retour en France alors que les 2 prochains départs de la Grande Boucle seront donnés de l'étranger, depuis Barcelone cet été et à Édimbourg l'an prochain. Et pour l'édition 2028, le peloton fera 4 départs d'étape en Champagne Grand Est. Enfin, on sait qui représentera la France au concours de Miss Monde cette année. C'est la Guadeloupéenne Indira Ampio, Miss France 2023, qui a été désignée pour l'édition 2026 par la société Miss France. Elle qui avait déjà participé à Miss Univers il y a 2 ans. Notez que la finale de Miss Monde aura lieu début septembre. Et c'est la fin de ce point sur l'actualité. Très bon après-midi.

0: Angèle et Justice sur Nov.
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0: Ah ouais, ça cartonne pour le retour d'Angèle avec ce titre et bientôt la sortie de l'album. C'était What You Want. Bon, tout va bien de votre côté. Semaine complète. Et oui, 5 jours. Ça fait bizarre, hein. Mais bon, le week-end prochain, on parle déjà un petit peu. 3 jours, puisque lundi prochain, ce sera la Pentecôte. Allez, courage. Si vous êtes toujours au travail, on est là pour bien vous accompagner en musique. Vous hits, le point cadeau tout à l'heure. C'est dans le Club Nov. On a bientôt Harry Styles, Jean-Louis Aubert. Et puis écoutez ce tout nouveau titre. Elle est écossaise. Nous, on a carrément craqué. C'est tout nouveau. Elle s'appelle Brooke Combe. En nouveauté sur Nov.

0: Styles sur Nov. 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À suivre les infos, début de semaine avec Emma de Bloc 9 pour les hits. Je vous prépare notamment Claudio Capeo. Et le tout dernier, Charlotte Cardin. Avec The Way We Touch sur Nov Ma Radio.
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0: Charlotte Cardin sur Neuve.
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0: Avec The Way We Touch, titre extrait de son dernier album en date. Très vite, les années 80 à l'honneur avec Tall Talk, le groupe britannique. On va réécouter Such a Shame, le duo Lady Gaga et Bruno Mars. On a Kenji Girac. Côté info sortie maintenant, c'est le bloc 9. Et tout à l'heure, vous allez écouter le tout dernier Pierre Demar.
2: C'est entre moi et moi.
0: Je pense à vous.
2: Je vais, je viens, ça monte et je pense à vous.
0: On écoute tout ça dans le prochain quart d'heure sur Neuve.
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3: La fête de la nature s'ouvre partout en France du 20 au 25 mai. Tout le programme est d'ailleurs sur le site fetedelanature.com. Et un rendez-vous est donné, portes ouvertes d'un refuge LPO à partir du 20 mai. Un petit jardin regorgeant de biodiversité avec mares, expo photos, échange de bons procédés. Info auprès de Michel Sélig au 06 70 60 37 35. Et ce mercredi 20 mai, à Notre-Dame-de-Mont, à l'occasion de la fête de la nature, balade à la découverte des mares et leurs fascinants habitants, libellules, tétards, notodnectes. N'auront plus de secret pour vous, qu'ils soient naturels ou artificiels, ces refuges de biodiversité abritent un écosystème fragile. Inscription sur biotopia.fr. Notez samedi, une balade à la découverte des cigognes blanches du Marais Breton à Châteauneuf, avec le CLAC bien sûr, le collectif des amis des cigognes. Ce sera à 15h, circuit de 5 km avec de multiples arrêts pour observer l'oiseau et l'habitat. Le mail c'est clacmarais-breton@gmail.com. Enfin notez mercredi un spectacle de la saison culturelle à Chalon, le trio mené par le trompettiste de jazz Geoffroy Tamizier donne son concert Lagrima Azules à 20h30 au Théâtre Le Marais avec le trompettiste, l'accordéoniste basque Didier Itoursari et le guitariste flamenca hors pair Laurent Jolin, première partie des élèves de la Maison des Arts.
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0: Je pense à vous, c'était Pierre Demar.
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0: Ouais, pour le prochain week-end, la nuit européenne des musées arrive et revient samedi prochain, le 23 mai, direction par exemple le Davio à 20h. Le lien entre le marais et le monde maritime à l'honneur avec beaucoup d'animations, visites avec des médiateurs qui seront de la partie animation, musique également, concert dès 21h dans la grange de l'écomusée avec des chants de mer, de marine et des chants à danser. Ah ben voilà, la nuit européenne. Notez bien le rendez-vous samedi prochain donc au Davio. Vous avez déjà les infos évidemment sur le site du Davio. À 18h c'est l'info, juste avant c'est la nouveauté, le retour du groupe britannique Duran Duran dans le Club Neuf. On a Sam Sauvage, Katy Perry et autres nouveautés. Voici le tout dernier 47 Terres et ça s'appelle Superstar, c'est sur Neuf.
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0: retour de Duran Duran, tout nouveau sur Neuve. À 17h, le point sur l'info et les Arios. Dans 2 minutes, il y a Ariana Grande et vous écouterez Zaou avec MC Solar sur Neuve.
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2: Bonsoir à tous. Des applaudissements pour Laetitia à l'ouverture du procès de son ex-conjoint cet après-midi. Cet homme de 51 ans est jugé toute cette semaine devant la cour d'assises des Alpes de Haute-Provence pour de multiples viols et du proxénétisme. Accusé d'avoir fait subir un terrible calvaire pendant plus de 7 ans à la victime, elle a choisi de ne pas demander le huis clos à l'audience. Selon son avocat, elle souhaite que la peur et la honte changent de camp. L'essence à son plus haut niveau depuis près de 4 ans. Le sans-plomb a dépassé la semaine dernière 2,08€ en moyenne, une hausse de près de 20% qui le rapproche du prix du litre de gasoil. Lui s'affiche à 2,15€ en moyenne. De son côté, Total annonce renouveler le blocage des prix pour le week-end prochain dans ses stations. Notez enfin que le gouvernement doit faire de nouvelles annonces dès jeudi pour les Français qui travaillent et les secteurs économiques les plus touchés. Le bateau de croisière MV Ondus est arrivé à Rotterdam en fin de matinée. Ce navire néerlandais touché par l'antivirus, 7 cas confirmés depuis début avril, dont celui d'une Française. Les 27 personnes à bord ont été placées en quarantaine à leur arrivée, mais aucun d'entre eux ne présente pour l'heure de symptômes de la maladie. L'ONU exige qu'Israël empêche un génocide à Gaza, demande du Haut Commissariat aux Nations Unies dans un rapport aujourd'hui qui évoque des violations flagrantes du droit international et notamment des crimes de guerre et des signes de nettoyage ethnique dans l'enclave palestinienne. Le Festival de Cannes avec L'Inconnu présenté cet après-midi en compétition officielle. Un film d'Arthur Harari, le réalisateur français qui avait co-signé le scénario d'Anatomie d'une chute, Palme d'Or de 2023. Et en marge du festival, notez que la ville de Cannes annonce qu'elle rebaptise l'une de ses plages Brigitte Bardot en hommage à l'actrice disparue en décembre dernier. Enfin, les premiers matchs à Roland-Garros avant le début du tournoi dimanche prochain. Place aux qualifications toute cette semaine, porte d'Auteuil à Paris. 256 joueurs et joueuses y participent, dont 30 Français. Bonne fin d'après-midi.
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0: Mix. Et après le point météo, c'est Tame Impala avec Jenny pour Dracula. En 30 secondes sur 9.
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0: La météo, toujours et encore du gris, même tendance pour demain, mardi. Un ciel souvent donc perturbé, nuageux, des averses attendues demain matin, un petit mieux dans l'après-midi. Plus de soleil à partir de mercredi et surtout des jeudis avec une hausse du mercure. Les températures justement demain, au lever du jour, on aura du 8 à 9 degrés, 17 en moyenne demain pour les maximales.
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0: Lewis Capaldi, c'était Almost.
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0: Et ce soir à la télé, alors c'est la rediffusion d'un film qui est vraiment culte. Le film est sorti en salle en 1995. Ça a très bien marché avec plus de 2 millions de spectateurs à l'époque. Un film, un drame français réalisé par Mathieu Kassovitz, avec qui est dans le rôle principal, son premier grand rôle d'ailleurs, Vincent Cassel. La haine, évidemment, c'est le titre de ce film. Si vous ne l'avez jamais vu, c'est ce soir, c'est l'occasion. Sinon, pourquoi pas revoir. Une émeute éclate dans la cité des Muguet à la suite d'une bavure au petit matin. Trois copains se retrouvent. La suite, ce soir, avec La haine, le film de Mathieu Kassovitz. Rediff donc sur France 4. Dans quelques minutes, le bloc 9 côté info dans le nord-ouest Vendée. Trinix à écouter. Et puis la nouveauté signée Elliott. On s'oubliera. À suivre sur 9.
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0: En nouveauté, c'était Elliot.
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0: Un talent, jeune talent, tout revenu de The Voice. Vanessa Paradis, c'est dans quelques minutes. On a Etienne Dao pour le souvenir. Shakira, dont on va parler également tout à l'heure. Shakira, on va l'écouter avec son tout nouveau titre. Et puis également à suivre, Milky avec Just The Way You Are sur Nov. Belle soirée. Et tout de suite les infos avec Emma, le Bloc Nov.
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3: Dans ce Bloc Nov et sur l'île de Noirmoutier toute la semaine, nouvel accueil des jeunes américains de Niceville avec le comité de jumelage de Noirmoutier qui les reçoit aussi pour un spectacle samedi à 20h30, dimanche à 14h30 au Salorge, un vrai show à l'américaine. Les réservations sont ouvertes sur HelloAsso, on recherche le comité de jumelage, mais une billetterie est aussi annoncée dans des permanences au Salorge demain et vendredi de 10h à 12h30. À noter qu'un concert de la chorale Voices of Northwest Florida sera donné aussi en l'église de la Guérinière jeudi soir à 20h. Ce lundi, soirée numérique à l'espace Grain de Sel à Noirmoutier sur le thème arnaque en ligne. Apprendre à les repérer et les déjouer, c'est gratuit de 18h à 19h. Lundi 15 juin, autre rendez-vous sur les vacances en ligne. Quel site à connaître pour partir moins cher? Et le tout est avec le conseiller numérique de la ville. Des réunions d'information sur la facturation électronique se poursuivent avec Chalangois Communauté. On rappelle qu'elle devient obligatoire pour les entreprises à partir de cette année. Et vous êtes accompagné avec un rendez-vous d'information demain, 19h, salle Sirocco à Beauvoir-sur-Mer. Une inscription en ligne est possible sur le site chalangois.fr.
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1: Bon, tout à l'heure, vous avez écouté le tout dernier Shakira. Et bien, sachez que Shakira n'est pas seule avec également le groupe sud-coréen, le groupe de K-pop. Hein. BTS et Madonna, s'il vous plaît, rien que ça, au Mondial 2026. Et oui, ce sont les têtes d'affiche du spectacle de la mi-temps de la finale de la Coupe du Monde de foot 2026 qui aura lieu le 19 juillet. Et bien, ce sera aux États-Unis, dans le New Jersey. Madonna, Shakira, BTS, rien que ça. À mon avis, le chéquier a dû bien fonctionner hein, pour avoir toutes ces stars à la mi-temps. C'est énorme. Dans quelques minutes, Louis Tomlinson. Avant les infos, il y a également le tout dernier Carbone. Et puis, l'un des coups de cœur pour ce printemps écouté dans le Club Nov. C'est sympa, très sympa comme titre. C'est Neika tout de suite.

0: Ne me quitte pas, c'était le tout dernier Carbone. Pour les hits après l'actu, il y a Julien Doré, Jérémy Frérot et Kungs sur Neuf.
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2: Bonsoir à toutes et tous. Une enquête ouverte par le parquet de Nanterre contre Patrick Bruel, le chanteur visé par une plainte pour agression sexuelle pour des faits datant de 2015. Elle avait été classée sans suite en 2022. Les investigations sont relancées à la suite de nombreux témoignages de violences sexuelles de ces dernières semaines contre Patrick Bruel. Selon BFM TV, il est désormais visé par au moins 10 plaintes. Un procès sous haute sécurité au tribunal correctionnel de Marseille pour les 3 prochaines semaines. Celui de Félix Bingui, dit le chat, le chef présumé du clan Yoda, interpellé au Maroc il y a 2 ans, puis extradé en France. Il comparaît pour trafic de stupéfiants, association de malfaiteurs et blanchiment. 19 autres accusés sont aussi jugés à ses côtés jusqu'au 5 juin. Le narco-banditisme, d'ailleurs évoqué lors de la visite du ministre de la Justice en Algérie. Gérald Darmanin indique avoir notamment abordé le dossier de la DZ Mafia, venu relancer la coopération judiciaire avec ce pays après plusieurs mois de tensions diplomatiques. Le garde des Sceaux a également parlé du dossier de Christophe Glaize. Le journaliste français est en détention en Algérie depuis presque 1 an. Les ministres des Finances du G7 réunis à Paris jusqu'à demain. Les représentants des 7 pays les plus riches doivent évoquer les répercussions du conflit au Moyen-Orient, notamment avec le blocage du détroit d'Ormuz. Notez que l'Iran annonce aujourd'hui la création officielle d'un organisme chargé de gérer la circulation dans le détroit. Deux infos sport pour finir avec d'abord le Tour de France. Et on a appris cet après-midi que l'édition 2028 partirait de la ville de Reims. Le peloton visitera la Marne, mais aussi les Ardennes, la Meuse et la Moselle lors des 4 premiers jours de cette 115e édition. Pour rappel, le Tour de France partira de l'Espagne cette année. Première étape depuis Barcelone le 4 juillet prochain. Et puis des nouvelles d'Ousmane Dembélé. L'attaquant parisien est sorti blessé hier soir lors de la dernière journée de Ligue 1. Le PSG indique qu'il a une gêne musculaire au mollet droit et qu'il restera en soins au cours des prochains jours. Voilà pour l'info. Bonne fin de journée. 9.

0: Galaxy, c'était Kungs.
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0: Je vous rappelle qu'il sera cet été en août. Une belle affiche hein, pour la prochaine édition du festival électro sur l'île de Noirmoutier, le Martin Club, notamment pour danser et faire la fête. La présence de Kungs. On part le cadeau dans quelques minutes. Côté musique, un DJ justement à suivre. On a Rigar, on va se souvenir de ce tube. Il y a également la chanteuse britannique avec un air d'Amy Winehouse. Dans le prochain quart d'heure, elle s'appelle Lucent. Et juste après la météo, c'est le tout dernier Jérémy Frérot. Avec Frérot sur Neuve.
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0: La météo toujours et encore du gris, même tendance pour demain, mardi. Un ciel souvent donc perturbé, nuageux, des averses attendues demain matin, un petit mieux dans l'après-midi. Plus de soleil à partir de mercredi et surtout des jeudis avec une hausse du mercure. Les températures justement demain, au lever du jour, on aura du 8 à 9 degrés, 17 en moyenne demain pour les maximales.
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0: C'était Lucent sur Nova Radio. 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Ça y est, c'est reparti. 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Et vendredi, un très beau cadeau arrive avec Vendérum du côté, là aussi, de Chaland. 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Ça continue demain entre 10h et midi. Ça continue pour les hits très vite. Charlotte Cardin avant le bloc 9. Le duo Superbus et Kyo avec OK KO sur 9.
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0: Superbus avec Kyo sur Nov.
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0: Et OK, KO, tous les jours ensemble, n'hésitez pas à nous retrouver hein, sur notre site. Il y a les infos, les rendez-vous de midi, reportages dans le Nord-Ouest Vendée, tout est en ligne. Le site novmaradio.fr. Pino D'Angio, ça c'est le bon souvenir très très très ensoleillé hein, avec les années vinyles. C'est dans quelques minutes. Eddie De Preto, la nouveauté tout à l'heure d'Achel et David Guetta, c'est le nouveau avec Jennifer Lopez. Save me tonight. Et c'est à écouter sur Nov après le bloc Nov.
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2: À la Guérinière, l'association Apizen propose de nombreux rendez-vous, dont en ce mois de mai et juin, des ateliers d'initiation au modelage et décoration sur terre crue avec la céramiste Marion Perchet de l'atelier Marjutoine installé sur la commune. Elle fournit terre, outils, décors, réservations recommandées. Toutes les infos, c'est sur le site Apizen. Notez par ailleurs demain une initiation au pendule à 18h et une formation énergétique samedi. Découvrez le pouvoir de vos mains. Et toutes les infos, c'est sur le site happy-zen-noirmoutier.fr. Chalangois propose pour la première fois cet été un chantier de jeunes bénévoles à 12 jeunes du territoire entre 14 et 17 ans. Ce sera du 6 au 9 juillet sur le site des Fun Cabanes, ferme pédagogique à Saint-Christophe-de-Ligneron. Et ce projet, pensé par les jeunes à la suite d'une enquête, sera réalisé autour d'habitats d'animaux pour améliorer leurs conditions de vie. Chantier avec des animatrices du service jeunesse, hébergement au camping Les Charmes à Apremont. Une réunion d'information est proposée demain à 18h30 au siège de Chalangois. Inscription et info donc sur chalangois.fr et les premiers dossiers complets seront inscrits. Ce mardi à 16h30, spectacle jeune public à la médiathèque d'Hydro à Chaland pour les 6 mois 3 ans avec un accompagnateur réservé sur le site de la médiathèque de Chaland. C'est gratuit et cela s'appelle Premier Bonheur avec la compagnie Le Théâtre des 7 lieux.
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0: C'est nouveau ici sur Neuve, dans le Club Neuve, à l'instant signé HL.
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0: Le titre à retenir, parce qu'on aime bien HL, c'était Momentum. On se retrouve demain, les amis, demain, mardi, début de journée avec Emma et Arnaud, 6h les matins Neuve, et puis la suite de votre jeu. Dès 10h, l'addition. 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Demain, il y aura un nouveau tirage au sort. Avant 19h, c'est Mickey. On a également Freya Sky, Duo Clair, Mon Évidence. Et puis ce duo qui nous vient des Pays-Bas avec ce titre qui va nous faire danser. Bah, c'est la fête hein, pour l'été qui arrive. Talk to you. Et c'est Another sur Neuve. À demain, les amis. Bon lundi soir.

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1: La fête de la nature s'ouvre partout en France du 20 au 25 mai. Tout le programme est d'ailleurs sur le site fetedelanature.com. Et un rendez-vous est donné, portes ouvertes d'un refuge LPO à partir du 20 mai. Un petit jardin regorgeant de biodiversité avec mares, expo photo, échange de bons procédés. Info auprès de Michel Sélig au 06 70 60 37 35. Et ce mercredi 20 mai, à Notre-Dame-de-Mont, à l'occasion de la fête de la nature, balade à la découverte des mares et leurs fascinants habitants, libellules, tétards, notodnectes. N'auront plus de secret pour vous, qu'ils soient naturels ou artificiels, ces refuges de biodiversité abritent un écosystème fragile. Inscription sur biotopia.fr. Notez samedi une balade à la découverte des cigognes blanches du Marais Breton à Châteauneuf, avec le CLAC bien sûr, le collectif des amis des cigognes. Ce sera à 15h, circuit de 5 km avec de multiples arrêts pour observer l'oiseau et l'habitat. Le mail c'est clacmaraisbreton@gmail.com. Enfin notez mercredi un spectacle de la saison culturelle à Chaland, le trio mené par le trompettiste de jazz Geoffroy Tamizier donne son concert Lagrima Azules à 20h30 au Théâtre Le Marais, avec le trompettiste, l'accordéoniste basque Didier Itoursari et le guitariste flamenca hors pair Laurent Jolin. Première partie des élèves de la Maison des Arts.
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